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1: Bonjour à tous, il faudra maintenant attendre 2081 selon la NASA. Des millions de Françaises et Français ont assisté à l'éclipse solaire hier soir. Elle était visible sur la quasi-totalité du territoire grâce à de belles conditions météorologiques. Notez que si malgré les recommandations sanitaires, vous avez regardé l'éclipse sans protection, vous devez consulter un ophtalmologiste à la moindre alerte, notamment en cas de gêne visuelle, de taches sombres sur votre vision ou d'une déformation des images. Lors de l'éclipse de 1999, plus de 300 personnes avaient subi des lésions. Et maintenant, place à la chaleur, toujours présente cette semaine en France. Le pic caniculaire est attendu aujourd'hui, avec des températures qui pourraient tutoyer les 40 degrés en Nouvelle-Aquitaine, notamment. 80 départements sont placés en vigilance orange canicule, 50 sont en risque élevé concernant les feux de forêt. 3 jours de deuil national en Colombie. Le pays va rendre hommage aux victimes du tremblement de terre qui a frappé l'ouest colombien lundi. Le bilan a été revu à la baisse par les autorités qui indiquent que 216 personnes ont perdu la vie. Plus de 1600 ont été blessés. Un adolescent de 17 ans est mort mardi à Marseille. Il avait été admis aux urgences ce week-end après avoir consommé du protoxyde d'azote. Il a été retrouvé sans vie chez lui hier à la Castellane au lendemain de sa sortie de l'hôpital. Une enquête est ouverte à ce stade. Aucune corrélation directe n'est établie entre sa mort et la consommation du gaz qui reste strictement interdite, on le rappelle. Gérald Darmanin attendu du côté d'Alès aujourd'hui. Le ministre de la Justice doit notamment rencontrer le maire de la commune, placé sous protection policière depuis plusieurs semaines. L'édile a notamment reçu des menaces de mort signées de la DZN Mafia après qu'il a déclaré vouloir s'attaquer au narcotrafic dans sa ville. Le garde des Sceaux se rendra également au palais de justice d'Alès. Et puis direction l'Angleterre maintenant, où les championnats d'Europe d'athlétisme se poursuivent à Birmingham. Ce mercredi soir, 2 médailles sont à ajouter au compteur des Bleus, celle en argent de Just Kouaou Maté sur le 110 mètres haies et puis une autre en argent décrochée sur le 400 mètres par Mohamed Abdallah Kounta. Très bonne journée. 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
1: Bonjour, bonjour à tous. 80 départements concernés par la vigilance orange canicule mise en place par Météo France ce jeudi. Le pic caniculaire est attendu avec une barre des 40 degrés qui devrait être atteinte voire dépassée sur la Nouvelle-Aquitaine, notamment l'Occitanie ou encore le Centre-Val de Loire. Les températures devraient rester élevées vendredi, ensuite avant de redescendre légèrement ce week-end. Le nord de l'Espagne plongé dans le noir pendant 1 minute 30. Des milliers de Françaises et Français sur les plages de l'Ouest, mais aussi dans les parcs des grandes villes. L'éclipse solaire est terminée. En France, elle n'aura été que partielle sur le territoire national, mais laisse derrière elle de belles images que l'on ne devrait pas revoir avant 2081, selon la NASA. En attendant, si vous avez regardé l'éclipse sans protection en dépit des recommandations, soyez vigilants ces prochaines heures et prochains jours. Des signes doivent vous alerter, notamment l'apparition d'une tache sur le champ visuel, une déformation des images ou une sensation de gêne visuel. Une consultation ophtalmologique est dans ce cas indispensable. Dans le reste de l'actualité également, plusieurs départs de feu ce mercredi après-midi en France. D'abord sur la côte d'Opale, dans le Pas-de-Calais, un incendie a parcouru plus de 25 hectares dans les dunes, nécessitant l'évacuation de près de 2000 touristes dans un camping. En Ille-et-Vilaine, ensuite, un autre incendie a parcouru plus de 100 hectares en quelques heures au sud de Rennes. Des habitations ont été évacuées et plus de 150 pompiers sont mobilisés. De possibles perturbations si vous deviez prendre un vol EasyJet ce week-end. Les hôtesses et stewards de la deuxième compagnie aérienne de France sont appelés à faire grève ce 15 et 16 août. L'intersyndicale avait déjà déposé un préavis de grève pour dénoncer une dégradation continue du cadre de travail. Et puis en foot, premier match officiel et premier trophée pour le Paris Saint-Germain cette saison. Le PSG a battu Aston Villa 2-1 en finale de la Supercoupe d'Europe. Prochaine échéance pour les Parisiens dès dimanche pour le trophée des champions face au RC Lens. Le match qui se jouera d'ailleurs au stade Bollaert de Lens. Voilà pour l'actualité, très bon début de journée à tous.
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1: Bonjour à tous, il faudra maintenant attendre 2081 selon la NASA. Des millions de Françaises et Français ont assisté à l'éclipse solaire hier soir. Elle était visible sur la quasi-totalité du territoire grâce à de belles conditions météorologiques. Notez que si malgré les recommandations sanitaires, vous avez regardé l'éclipse sans protection, vous devez consulter un ophtalmologiste à la moindre alerte, notamment en cas de gêne visuel, de taches sombres sur votre vision ou d'une déformation des images. Lors de l'éclipse de 1999, plus de 300 personnes avaient subi des lésions. Et maintenant, place à la chaleur, toujours présente cette semaine en France. Le pic caniculaire est attendu aujourd'hui, avec des températures qui pourraient tutoyer les 40 degrés en Nouvelle-Aquitaine, notamment. 80 départements sont placés en vigilance orange canicule, 50 sont en risque élevé concernant les feux de forêt. 3 jours de deuil national en Colombie. Le pays va rendre hommage aux victimes du tremblement de terre qui a frappé l'ouest colombien lundi. Le bilan a été revu à la baisse par les autorités qui indiquent que 216 personnes ont perdu la vie. Plus de 1600 ont été blessées. Un adolescent de 17 ans est mort mardi à Marseille. Il avait été admis aux urgences ce week-end après avoir consommé du protoxyde d'azote. Il a été retrouvé sans vie chez lui hier à la Castellane au lendemain de sa sortie de l'hôpital. Une enquête est ouverte à ce stade. Aucune corrélation directe n'est établie entre sa mort et la consommation du gaz qui reste strictement interdite, on le rappelle. Gérald Darmanin attendu du côté d'Alès aujourd'hui. Le ministre de la Justice doit notamment rencontrer le maire de la commune, placé sous protection policière depuis plusieurs semaines. L'édile a notamment reçu des menaces de mort signées de la DZN Mafia après qu'il a déclaré vouloir s'attaquer au narcotrafic dans sa ville. Le garde des Sceaux se rendra également au palais de justice d'Alès. Et puis direction l'Angleterre maintenant, où les championnats d'Europe d'athlétisme se poursuivent à Birmingham. Ce mercredi soir, 2 médailles sont à ajouter au compteur des Bleus. Celle en argent de Just Kouaou Maté sur le 110 mètres haies, et puis une autre en argent décrochée sur le 400 mètres par Mohamed Abdallah Kounta. Très bonne journée.
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0: Robbie Williams sur Pyrénées FM. Je vous souhaite un bel été et surtout un bon réveil ce matin.
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0: Bon, vous avez regardé l'éclipse? Oui, bon, maintenant les lunettes d'éclipse, tout le monde s'en fiche. On en reparlera dans un instant. Le réveil des Pyrénées, je vous le rappelle, ce sera tout à l'heure dans un peu moins de, plus de 20 minutes. Même pas, d'accord? Un quart d'heure à peu près, 6h-10h sur Pyrénées FM. On est en train de préparer votre émission avec toute l'équipe de la radio et plein de belles nouveautés, je vous le rappelle, annoncées pour cette rentrée. Ça, c'est bien. En attendant, Dido, et j'ai pour vous L5 sur Pyrénées FM.
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0: Il va faire encore très chaud aujourd'hui. Fin de la canicule apparemment pour samedi. On regarde tout ça, la météo. Mais d'abord l'info Pyrénées FM avec vous Nicolas Gomez, bonjour.
1: Bonjour à toutes et tous. Toute la France métropolitaine est en vigilance canicule. Le pic du nouvel épisode de forte chaleur est attendu aujourd'hui. Jusqu'à 40 degrés sont prévus, notamment entre le centre Val-de-Loire et la Nouvelle-Aquitaine. Il a encore fait chaud cette nuit. 78 départements étaient en vigilance orange hier. Ils seront 80 à midi, avec le basculement de l'Aisne et de l'Oise. 50 départements sont par ailleurs en niveau d'alerte élevé en ce qui concerne les feux de forêt. Vigilance particulière sur le pourtour méditerranéen et sur un large quart nord-ouest de Lyon aux Charentes en passant par le Pas-de-Calais et les Côtes-d'Armor. C'est une autre conséquence de ces fortes chaleurs. Le parc nucléaire français tire la langue. Un nouveau record d'indisponibilité a été battu hier avec plus de 20% de puissance perdue. 8 des 57 réacteurs français étaient à l'arrêt total hier, 5 en sous-régime. En cause, la canicule donc qui impacte les cours d'eau utilisés pour refroidir les réacteurs. Autre raison à cette journée historiquement peu productive, la présence de milliers de méduses dans les stations de pompage en mer du Nord. 5 des 6 réacteurs de la centrale de Gravelines ont tourné au ralenti. Dans l'actualité internationale, l'urgence économique décrétée par le président colombien. Le pays a été touché lundi par un puissant séisme. Le dernier bilan fait état de 265 morts et de plus de 3500 blessés. Les sports, le Paris Saint-Germain conserve la Supercoupe d'Europe de football. Les Parisiens se sont imposés 2-1 hier contre Aston Villa dans un match qui opposait le vainqueur de la Ligue des Champions à celui de la Ligue Europa. Vishak Zvaratskhelia et Désiré Doué ont marqué pour le champion de France en titre. Les hommes de Luis Enrique auront l'occasion de remporter un deuxième titre en deux matchs dimanche lors du trophée des champions prévu sur la pelouse de Lens. Et puis de nouvelles médailles pour la France au championnat d'Europe d'athlétisme à Birmingham. Just Kouaoumaté a pris l'argent en finale du 110 mètres haies. Un peu plus tôt, c'est Muhammad Abdallah Kunta qui avait remporté le même métal, mais cette fois sur 400 mètres. Les Bleus comptent désormais 4 podiums, mais aucun titre. Excellent début de journée à notre écoute.
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0: Et la canicule s'installe aujourd'hui et demain, ça pourrait changer à partir de ce week-end. Beaucoup de soleil, vous l'aurez compris partout. 2-3 coups de tonnerre possibles cet après-midi, en fin d'après-midi notamment, sur le Haut-Béarn jusqu'à la Haute-Bigorre, mais sinon énormément de soleil, peu de vent et jusqu'à 40 degrés cet après-midi à Carcassonne, 38 degrés à Pamiers et à Belpêche. Il fera 36 degrés à Ille-sur-Tête et à Vinçat cet après-midi, 40 degrés aussi à Pau. Ça c'est bien sur la côte basque, 29 degrés à Saint-Jean-de-Luz et à Andailles. Nous aurons également cet après-midi 26 degrés à Font-Romeu, 26 degrés sur le plateau de Beille au maximum.
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0: Il est quasiment 6h05, bonjour tout le monde, je suis ravi de vous accompagner, Marc derrière le micro, donc en ce jeudi 13, ça porte bonheur aussi, comme le vendredi 13, le jeudi 13, ben oui, je l'ai décrété, en tout cas je suis ravi de vous accompagner ce matin. Tout le monde a bien vu l'éclipse solaire, bon, sauf par endroits en montagne, on a eu quelques petits orages encore, c'est vrai. Bon, maintenant, les lunettes, plus personne n'en veut. Hein. J'en ai déjà vu en vente sur Internet à 15 centimes les 150 paires, ça sert à rien. Hein. Ou alors pour la prochaine éclipse qui sera plus tard dans le temps. Bon, dans un instant, on ira faire un tour, si vous le voulez bien, du côté de nos Pyrénées-Orientales. L'agenda, bien sûr, et Jack. Et d'abord, c'est Ed Sheeran et on fête vos anniversaires aussi ce matin.

Le réveil des Pyrénées sur Pyrénées FM. Merci de nous avoir choisi ce matin avec l'agenda dans un instant. Toutes les infos qu'il vous faut, les anniversaires, on les souhaite. Le soleil, ça y est, c'est fini l'éclipse. Vous avez pu voir tout ça, vous nous envoyez vos photos. Si vous avez un appareil photo spécial, on veut voir tout ça sur les réseaux. N'hésitez pas, photos à envoyer notamment via le mail de la radio contact@pyreneesfm.com. En tout cas, le soleil se lève aujourd'hui à 6h53 pour se coucher à 20h56. Aujourd'hui, c'est la journée mondiale des gauchers et Calogero en avait fait d'ailleurs un tube.

0: conduite en Angleterre. Calogero, donc bonne fête à tous les Hippolyte qui nous écoutent aujourd'hui en ce jeudi 13. C'est l'anniversaire de Boudère. Il a 48 ans aujourd'hui, l'humoriste qu'on voit régulièrement à la télévision. Anniversaire également d'Alex Good, 51 ans. C'est l'animateur télé de M6. Bon anniversaire à Emmanuel qui nous écoute ce matin depuis I sur tête. John, c'est votre anniversaire et tout le monde vous le souhaite cet anniversaire. John est à Limoux.
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0: Jack, à l'instant, sur Pyrénées FM. Dans la journée, nous retrouverons Cyril Billès, notre journaliste des Pyrénées-Orientales, qui nous emmènera à Palau de Cerdagne en attendant l'agenda du jour.
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2: Et direction Bouhans, du jeudi 20 au dimanche 23 août, rendez-vous pour le concours national de la fête du cheval de Mérins. Plusieurs nouveautés sont annoncées cette année avec spectacle et animation autour de l'emblématique cheval ariégeois. Entrée et parking gratuit. Dimanche 16 août à 17h à la maison du lac de Montbel, musique en Kerkorb. Accueil d'Ivano Dromenza. Violon, accordéon, guitare, contrebasse et chant pour des chansons ziganes et du jazz manouche. Plus d'infos sur musique Trait d'Union en Trait d'Union Kerkorb. À Limoux, les brocantes d'été s'installent sur la promenade du Tivoli avec ce rendez-vous du 16 août pour la brocante du 16 août. Près de 50 exposants professionnels venus de toute l'Occitanie proposeront antiquités, mobilier, anciens, tableaux, linge, bibelots et objets d'histoire. De 9h à 19h, l'entrée est gratuite. Vous pouvez vous renseigner au 06 49 98 81 29. À Sorate, le marché artisanal, c'est ce dimanche 16 août de 9h à 18h, place de la Rande au programme artisan et producteur avec une animation du groupe folklorique L'Edelweiss de Saint-Gaudens. Chant et danse au programme, buvette et petite restauration sur place. Paiement possible par carte bleue 05 61 03 34 37 pour les informations. Dimanche 16 août, toujours direction les cabanes, cette fois-ci avec un grand vide-grenier de 7h à 18h. Dans l'allée ombragée sous les pins face au stade, vêtements, meubles, livres, jouets et objets en tout genre, l'entrée est gratuite pour les visiteurs. Samedi 15 août, à Quillan, à 16h30, place à la 81e édition du Critérium Cycliste International, le plus ancien critérium de France. Au programme, 75 tours de circuit et la présence notamment de Tom Pidcock, Lenny Martinez et Dorian Godon, aux côtés de 20 professionnels et 10 amateurs. L'entrée est gratuite et puis enfin, direction Chalabre. À partir de ce jeudi jusqu'à dimanche, c'est la 9e édition de Chalabre en sérénade. 4 jours de concerts et d'animation gratuits, 10 concerts, sérénade au balcon, masterclass de chant, village gourmand et artisanal et dîner de gala. Jazz, chansons françaises, funk, blues, rumba cumbia, reggae et rock réunionnais sont notamment au programme. Tout le programme complet justement sur chalabreenserenade.fr.

0: Serge Gainsbourg sur Pyrénées FM en Cerdagne, vous nous écoutez sur le 105.6. C'est vrai qu'on a eu parfois des gros orages sur la Cerdagne.
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0: Avant-hier, c'était impressionnant. Hier aussi, quelques gouttes de pluie, pas trop d'orages prévus aujourd'hui. Peut-être ce soir, un coup de tonnerre en Cerdagne ou encore sur la Haute-Bigorre. Mais surtout, de la chaleur et la canicule partout. Il fera un peu moins chaud en montagne, ça va de soi et ça devrait changer à partir de samedi. En tout cas, aujourd'hui, c'est la fête du four à pain à Palau de Cerdagne. C'est toute la journée avec un grand repas à 13h. Le pain sera fabriqué dans l'après-midi. En tout cas, on en reparlera avec Cyril qui sera sur place. Cyril Billet, notre journaliste. On l'aura en direct avant 10h, ça c'est garanti. En attendant, M, super chérie, à 6h30, l'info évidemment sur Pyrénées FM. Bon réveil.
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0: Bah oui, bravo aux Espagnols, hein. Ça rappelle la Coupe du Monde de foot, c'est Shakira avec Dai Dai sur Pyrénées FM. Dai Dai en italien, c'est allez, allez. Hein.
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0: Ne vous pressez pas, tout va bien, c'est l'été, c'est Pyrénées FM, une semaine où il y a beaucoup de monde en vacances. Si vous travaillez, je vous accompagne aussi, vous qui êtes dans nos stations de sport d'été. Ici déjà, peut-être en train de préparer les baguettes dans la boulangerie, sur Axe, sur Font-Romeu, en direction de Bayonne. Vous êtes peut-être là, un fois où vous nous écoutez, sur le 97. 7.1 et puis à Prades en Conflans comme à Y sur Tête 92.4. Point météo, l'info nationale et internationale avec Nicolas Gomez. Ce sera juste après Tonton David. Bon souvenir, ah oui, sur Pyrénées FM, c'est chacun sa route.

0: Belle matinée, bon réveil, c'est la canicule encore aujourd'hui et demain. Aïe, aïe, aïe, pensez à boire beaucoup d'eau. Hein. Alors certains nous disent, oui, il y en a marre de toutes ces recommandations. Bah, parfois, moi, j'oublie de boire de l'eau, donc c'est bien qu'on me le dise, n'est-ce pas? Ah, tiens, j'ai mon verre d'eau, je vais en boire une petite goutte dans un instant. La météo et l'info Pyrénées FM, tenez votre verre d'eau, Nicolas Gomez. Bonjour.
1: Bonjour à toutes et tous. Toute la France métropolitaine est en vigilance canicule. Le pic du nouvel épisode de forte chaleur est attendu aujourd'hui. Jusqu'à 40 degrés sont prévus, notamment entre le centre Val-de-Loire et la Nouvelle-Aquitaine. Il a encore fait chaud cette nuit. 78 départements étaient en vigilance orange d'hier. Ils seront 80 à midi, avec le basculement de l'Aisne et de l'Oise. 50 départements sont par ailleurs en niveau d'alerte élevé en ce qui concerne les feux de forêt. Vigilance particulière sur le pourtour méditerranéen et sur un large quart nord-ouest de Lyon aux Charentes en passant par le Pas-de-Calais et les Côtes-d'Armor. C'est une autre conséquence de ces fortes chaleurs. Le parc nucléaire français tire la langue. Un nouveau record d'indisponibilité a été battu hier avec plus de 20% de puissance perdue. 8 des 57 réacteurs français étaient à l'arrêt total hier, 5 en sous-régime. En cause, la canicule donc qui impacte les cours d'eau utilisés pour refroidir les réacteurs. Autre raison à cette journée historiquement peu productive, la présence de milliers de méduses dans les stations de pompage en mer du Nord. 5 des 6 réacteurs de la centrale de Gravelines ont tourné au ralenti. Dans l'actualité internationale, l'urgence économique décrétée par le président colombien. Le pays a été touché lundi par un puissant séisme. Le dernier bilan fait état de 265 morts et de plus de 3500 blessés. Les sports, le Paris Saint-Germain conserve la Supercoupe d'Europe de football. Les Parisiens se sont imposés 2-1 hier contre Aston Villa dans un match qui opposait le vainqueur de la Ligue des Champions à celui de la Ligue Europa. Vishak Kvaratskhelia et Désiré Doué ont marqué pour le champion de France en titre. Les hommes de Luis Enrique auront l'occasion de remporter un deuxième titre en 2 matchs dimanche lors du trophée des champions prévu sur la pelouse de Lens. Et puis de nouvelles médailles pour la France au championnat d'Europe d'athlétisme à Birmingham. Just Kouaoumaté a pris l'argent en finale du 110 mètres haies. Un peu plus tôt, c'est Muhammad Abdallah Kunta qui avait remporté le même métal, mais cette fois sur 400 mètres. Les Bleus comptent désormais 4 podiums, mais aucun titre. Excellent début de journée à notre écoute.
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0: Vigilance orange canicule pour quasiment tout le monde encore aujourd'hui, avec des vigilances jaunes également en Ariège, mais de la chaleur pour tous. Ce sera un peu plus agréable sur la côte basque et en altitude dans nos montagnes. Sinon, du soleil partout, parfois une dégradation orageuse ici et là dans nos Pyrénées. Et pour les températures, il fera jusqu'à 37 degrés à la Roque d'Olm et à Lavelanet. On prévoit 29 degrés cet après-midi sur l'étang de l'Hers, 24 degrés en montagne à Pio en Galie, 38 degrés à Quillan pour l'après-midi, 37 degrés à Chalabre. Il fera 32 degrés cet après-midi à Ozat, à Vic-de-Sault et à Sème.
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0: Et on parle sport dans un instant. Petit tour sur le plateau de Sceaux. C'est la fiesta à Montaillou avec Montaillou Animation et avec Pyrénées FM, je vous le rappelle. Les fêtes du 15 août, c'est toujours un bonheur de se retrouver tout là-haut en attendant. L'actu sport, voici Phil Boriva et Christophe Mahé sur Pyrénées FM.

0: Kilboriva sur Pyrénées FM. Les températures vont grimper. C'est pour ça que je suis en train de regarder les photos de cet hiver, notamment du ski club d'Aix. On avait quelques photos et vous savez qu'à Aix, au ski club, il y a bien sûr du ski, du handiski, du freestyle et aussi du télémark. Ah, j'adore, c'est un magnifique moyen de glisser. Mélange de ski de fond et de ski alpin. C'est classe ceux qui arrivent à faire du télémark. C'est vraiment chouette et vous pouvez pratiquer cette belle activité au ski club d'Aix. Pas maintenant, bien sûr, cet hiver avec beaucoup de neige commandée via les ondes de Pyrénées FM. Et justement, on parle sport ce matin. Bonjour.
1: Bonjour à tous. Le PSG remporte son premier titre de la saison, une nouvelle médaille française au championnat d'Europe d'athlétisme et des Français en lice pour des médailles ce soir au championnat d'Europe de natation. C'est l'actu sport du jour. C'était le premier match officiel du Paris Saint-Germain cette saison et les joueurs de la capitale soulèvent déjà un premier trophée. Les hommes de Luis Enrique ont remporté la Super Coupe d'Europe en battant les Anglais d'Aston Villa 2-1 hier soir en Autriche. L'un des deux buteurs parisiens de la soirée, Désiré Doué, est revenu au micro de Canal+ sur cette impression d'invincibilité que dégage l'équipe de la capitale.
2: C'est l'état d'esprit qu'on a, l'état d'esprit de toujours vouloir gagner, d'être le plus compétiteur qu'on puisse être. Et voilà, ce soir, on a encore montré de très bonnes choses. On a su être efficace devant le but, bien défendre aussi, même si on prend ce but. Ça a été une très bonne équipe d'Aston Villa en face. On a l'habitude d'avoir le ballon, c'est ce qu'on a essayé de faire ce soir. Il y en a qui ont repris il y a deux jours, lundi dernier. Moi, j'ai repris lundi dernier, mais voilà, c'est exceptionnel. Faut qu'on continue comme ça. C'est une très bonne saison qui débute avec un très très beau trophée. Maintenant, il faut aller chercher le trophée des champions dimanche. Mais on est très content. Retour de vacances, on sait que c'est pas facile, mais on a mis les choses en place ce soir.
1: Et pour remporter ce trophée des champions, il faudra battre le RC Lens dans son antre au Stade Bollaert ce dimanche à 20h45. Une quatrième médaille française au championnat d'Europe d'athlétisme. Mohamed Abdallah Kunta a remporté l'argent dans le 400 mètres hommes. Le titre européen est revenu au Britannique Matthew Hudson-Smith. Quant à la délégation tricolore, elle compte ce matin 2 médailles d'argent et 2 en bronze. Au championnat d'Europe de natation, le record du monde du 50 mètres d'eau féminin est tombé hier. L'italienne Sarah Curtis s'est emparée du titre européen en réalisant le meilleur temps de la discipline. Côté français, Maxime Grousset, double champion du monde en titre, s'est facilement qualifié pour la finale ce soir du 100 mètres papillon. Quant à Marie-Ambre Moulu et Analia Pigré, elles ont validé leur billet pour la finale du 100 mètres d'eau. Une finale qui aura lieu ce soir également. En cyclisme, coup d'envoi aujourd'hui de l'Arctic Race of Norway, c'est en Norvège et c'est jusqu'à dimanche. Coup d'envoi également aujourd'hui du Tour de la République tchèque et c'est aussi jusqu'à dimanche. Bonne journée.
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0: Et n'oubliez pas le radar sur la déviation d'Axe-les-Thermes, radar aussi entre Ure et Bourg-Madame. Dans un instant, on va sur le plateau de Sceaux juste après Slimane et Jason Derulo sur Pyrénées FM. Bon réveil.

0: C'était Slimane sur Pyrénées FM.
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0: Et la fête de Montaillou sur le plateau de Sceaux, c'est dès aujourd'hui et jusqu'à samedi, avec ce soir un DJ, demain un concours de pétanque, il y aura l'orchestre Columbia demain soir, la bataille de confettis, et puis samedi également un concours de pétanque et tout pour passer un superbe moment. Il y aura une soirée tapas d'ailleurs samedi soir avec la bandas de Limous. Première fois que les amis de Limous viennent sur le plateau de Sceaux. Merci. Calogero à suivre. Le retour de l'info, ce sera à 7h sur Pyrénées FM.
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1: C'est l'été, c'est les vacances, c'est calme sur les routes. N'oubliez pas le radar sur la déviation d'Axe Terme, sur la rocade de Carcassonne. Ça circule normalement, on a le radar entre Orsens et Fangeau. Dans la traversée d'Hauterive, toujours cette zone de travaux ici. Vous êtes à Pamiers, ça va aussi en arrivant des Pujols. Vous êtes peut-être du côté de Pau, en direction de Morlas, ça va aussi. Toujours une partie de la route fermée sur Pau, vous confirmez l'info. Toujours cette route, ça fait plusieurs semaines déjà que c'est le cas sur l'avenue Alfred Nobel, vous empruntez la déviation mise en place vers le Pas de la Case sur la route nationale 20 côté Ariège, ça circule bien. Dans la vallée du Carol côté Pyrénées-Orientales, ça circule bien aussi.
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1: Il va faire chaud aujourd'hui, la météo, mais d'abord l'info Pyrénées FM. Bonjour Nicolas Gomez.
4: Bonjour à toutes et tous. Il faudra désormais attendre septembre 2081 pour revoir un phénomène d'une telle ampleur en France. Des millions de personnes se sont pressées, lunettes au nez, hier soir pour assister à l'éclipse solaire. Un taux d'occultation de 99,7% a notamment été relevé au Pays Basque. Le soleil justement, qui après son tête-à-tête avec la lune, va de nouveau se faire sentir aujourd'hui. 80 départements seront en vigilance orange canicule à midi pour ce qui devrait être le jour le plus suffocant de cette cinquième vague de chaleur. On attend jusqu'à 40 degrés sur l'Auvergne, la Drôme ou encore la Gironde cet après-midi. Le temps pourrait aussi virer à l'orage sur une partie du sud-est et sur la Corse. La météo, c'est aussi celle des forêts, pas épargnée par les incendies depuis le début de l'été. 200 pompiers mobilisés la nuit dernière à Saint-Just en Ille-et-Vilaine. Plus de 150 hectares de végétation ont brûlé en une après-midi. On compte une centaine d'évacués. Les soldats du feu font face à des conditions difficiles avec des vents changeants mais aussi des températures importantes. Plusieurs records mensuels ont été battus ou égalés hier en Bretagne, certains datés de la canicule de 2003. Dans le reste de l'actualité, la fuite de 3 millions de numéros de téléphone. Le service d'opposition au démarchage téléphonique Bloctel a été victime d'un piratage. La répression des fraudes assure qu'aucune donnée personnelle associée à ces numéros n'ont été récupérée par les cybercriminels. Bloctel venait de fermer définitivement après l'entrée en vigueur mardi de l'interdiction du démarchage non consenti. Un adolescent de 17 ans mis en examen pour meurtre à Montpellier. Il s'est dénoncé comme étant l'auteur des coups de couteau qui ont causé la mort d'un jeune de 16 ans dimanche lors d'une rixe. Il a été placé en détention provisoire. Et puis un mot de sport pour terminer, un nouveau record en basketball. La franchise américaine des Los Angeles Lakers va être vendue pour 12,5 milliards de dollars à deux hommes d'affaires américains. L'équipe californienne avait déjà été cédée l'année dernière au milliardaire Mark Walter qui avait acquis une participation majoritaire pour 10 milliards. Excellent début de journée à notre écoute.
5: Merci.
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1: La météo, donc vous en parliez à l'instant Nicolas Gomez, c'est vrai que c'est vigilance orange canicule encore aujourd'hui et demain et ça devrait se calmer pour le week-end. On doit avoir un temps plus clément même si la façade méditerranéenne pourrait être encore dans la chaleur jusqu'en milieu de semaine prochaine, ça peut changer. Les orages pourraient être de la partie ce week-end et la semaine prochaine sur certains coins. Aujourd'hui, canicule vous l'aurez compris, extrême chaleur à nouveau pour cette cinquième vague de chaleur, vous le disiez. À l'instant, Nicolas Gomez, peut-être quelques gouttes de pluie en soirée, de ci, de là, avec un coup de tonnerre, mais pas bien important, hein, cette dégradation sur nos Pyrénées. Et 33 degrés quand même cet après-midi, à Auzat et à Vic-de-Sceaux, 34 degrés à Axe, il fera 39 degrés.
5: à l'ombre cet après-midi. À Mirepoix, 40 degrés sur Castelnaudary, 31 degrés à Le Plat et à Mijanès cet après-midi, 39 degrés dans la région de Pau, même chose à Tarbes, hein, 39 degrés pour cet après-midi. Il va faire chaud partout, vous l'aurez compris, 34 degrés aussi sur Perpignan.
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5: Passez un bel été avec nous sur Pyrénées FM, quasiment 7h06. Je vous accompagne avec toute l'équipe de la radio. Ethan est là dans un instant pour l'agenda, puis Ethan sera là tout à l'heure à 15h aussi pour vous accompagner tout au long de l'après-midi. Dans le Lauragais, c'est là où nous irons tout à l'heure, mais d'abord, avant l'éphéméride et vos anniversaires, on va à la plage, en français dans le texte. Voici Riguera sur PNFM.

Le réveil des Pyrénées sur Pyrénées FM. Merci de nous avoir choisi ce matin avec l'agenda dans un instant. Toutes les infos qu'il vous faut, les anniversaires, on les souhaite. Hein. Le soleil, ça y est, hein, c'est fini l'éclipse. Vous avez pu voir tout ça, vous nous envoyez vos photos. Si vous avez un appareil photo spécial, on veut voir tout ça sur les réseaux. N'hésitez pas, photos à envoyer notamment via le mail de la radio contact@pyreneesfm.com. En tout cas, le soleil se lève aujourd'hui à 6h53 pour se coucher à 20h56. Aujourd'hui, c'est la journée mondiale des gauchers. Et Calogero en avait fait d'ailleurs un tube.

conduite en Angleterre. Calogero, donc bonne fête à tous les Hippolytes qui nous écoutent aujourd'hui en ce jeudi 13. C'est l'anniversaire de Boudère. Il a 48 ans aujourd'hui, l'humoriste qu'on voit régulièrement à la télévision. Anniversaire également d'Alex Good, 51 ans. C'est l'animateur télé de M6. Bon anniversaire à Emmanuel qui nous écoute ce matin depuis I sur tête. John, c'est votre anniversaire et tout le monde vous le souhaite cet anniversaire. John est à Limoux.

0: Mika et Stiletto sur Pyrénées FM, quasiment 7h14. 05 61 44 4x0. Je vous offre votre accès VTT dans l'une des deux stations, soit Formiguère, soit le Cambre d'Aze, hein, pour aller tout là-haut et prendre la remontée mécanique, le télésiège ou la télécabine, et pour profiter de l'air frais relatif de nos montagnes. 05 61 44 4x0. Attention, je vous pose la question. Formiguère et le Cambre d'Aze font partie des stations duo ou des stations trio? Il y a Portet-Puymorens qui est avec, hein. Voilà, pour vous donner l'indice. Duo et trio, 05 61 44 4x0. Il y a Formiguère, il y a le Cambre d'Aze et il y a Portet-Puymorens, mais qui a fermé. Vous m'appelez et là, c'est l'agenda.
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2: Et direction Bouhans, du jeudi 20 au dimanche 23 août, rendez-vous pour le concours national de la fête du cheval de Mérins. Plusieurs nouveautés sont annoncées cette année avec spectacle et animation autour de l'emblématique cheval ariégeois. Entrée et parking gratuit. Dimanche 16 août à 17h à la maison du lac de Montbel, musique en Kerkorb, accueil d'Ivano Dromenza. Violon, accordéon, guitare, contrebasse et chant pour des chansons de zigane et du jazz manouche. Plus d'infos sur musique trait d'union en trait d'union Kerkorb. À Limoux, les brocantes d'été s'installent sur la promenade du Tivoli avec ce rendez-vous du 16 août pour la brocante du 16 août. Près de 50 exposants professionnels venus de toute l'Occitanie proposeront antiquités, mobilier, anciens, tableaux, linge, bibelots et objets d'histoire. De 9h à 19h, l'entrée est gratuite. Vous pouvez vous renseigner au 06 49 98 81 29. À Sorat, le marché artisanal, c'est ce dimanche 16 août de 9h à 18h, place de la Rande, au programme artisan et producteur avec une animation du groupe folklorique L'Edelweiss de Saint-Gaudens. Chant et danse au programme, buvette et petite restauration sur place. Paiement possible par carte bleue. 05 61 03 34 37 pour les informations. Dimanche 16 août, toujours direction les cabanes, cette fois-ci avec un grand vide-grenier de 7h à 18h. Dans l'allée ombragée sous les pins face au stade, vêtements, meubles, livres, jouets et objets en tout genre, l'entrée est gratuite pour les visiteurs. Samedi 15 août, à Quillan, à 16h30, place à la 81e édition du Critérium Cycliste International, le plus ancien critérium de France. Au programme, 75 tours de circuit et la présence notamment de Tom Pidcock, Lenny Martinez et Dorian Godon, aux côtés de 20 professionnels et 10 amateurs. L'entrée est gratuite. Et puis enfin, direction Chalabre, à partir de ce jeudi jusqu'à dimanche, c'est la 9e édition de Chalabre en sérénade. 4 jours de concerts et d'animations gratuits, 10 concerts, sérénade au balcon, masterclass de chant, village gourmand et artisanal et dîner de gala. Jazz, chansons françaises, funk, blues, rumba cumbia, reggae et rock réunionnais sont notamment au programme. Tout le programme complet justement sur chalabreenserenade.fr.

0: Mylène Farmer sur Pyrénées FM. Il y a plein de fêtes hein, ce week-end. Je vous parlais de la fête à Montaillou. C'est la fête aussi dans le Lauragais à Caraman. Ça a commencé hier, ça se termine dimanche avec aujourd'hui 19h un marché nocturne. Ça se passe sur la place du Castella. Il y aura les majorettes gaillacoises qui seront présents aussi avec la banda, la caramagnole. Bref, voilà, ça continue. Une retraite au flambeau également ce soir. Et puis la fiesta demain, samedi et dimanche à Caraman dans le Lauragais. Faites la fête avec nous. Et pour la musique, on a tout ce qu'il faut. Jeanne Masse dans un instant sur Pyrénées FM. Et à 7h30, René Germa, le Zoom.
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0: Jeanne Mas sur Pyrénées FM à 7h28.
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0: Très bonne matinée. Dans un instant, je vous appelle, vous qui avez joué avec moi ce matin, pour tenter de remporter vos passes télésièges ou télécabines pour aller au sommet de nos stations Formiguère et le Cambre d'Aze. Restez avec nous. Tiens, Martine m'a envoyé de superbes photos de l'éclipse. Franchement, c'est magnifique. Alors, on a beaucoup parlé de l'éclipse, c'est vrai, depuis ce matin. C'était magnifique, franchement. C'est très, très chouette, n'est-ce pas? Mais est-ce que vous avez bien vu aussi les Perséides? C'est cette pluie d'étoiles filantes qu'on a bien vu encore hier soir. C'était le pic, d'ailleurs, hier soir. Sur une partie de la nuit, en regardant vers le nord. Vous avez raté les Perséides, rassurez-vous, ça va durer encore à peu près un mois. Alors hier, c'était le pic. Plus on s'avancera dans la fin, vers la fin du mois d'août, moins on en verra. Mais on en verra encore ces prochains jours, ce sera encore magnifique. Et vous comptez les étoiles filantes. Moi, je faisais comme ça à l'époque, j'adorais. On se met dans un champ ou un endroit où il n'y a pas trop de pollution lumineuse avec des amis. Sur une chaise longue, par exemple, on parle. Et hop, j'en vois une. Et à chaque fois, on fait un vœu. Ça, c'est vraiment sympa. Donc, essayez ce soir, vous allez voir. C'est magique. Ça ne marche pas pour vous qui habitez Perpignan ou encore Toulouse ou Bayonne. Il faut juste vous éloigner de la pollution lumineuse. Sinon, ça ne se voit quand même pas beaucoup et quasiment pas du tout. Bon, 7h30 sur Pyrénées FM, quasiment.
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0: Ouais, et on est là avec vous sur la route. Coup de clignotant, n'oubliez pas les clignotants, c'est agaçant quand alors moi aussi, ça doit m'arriver de pas mettre le clignotant et j'agace la personne en face. Pensez à mettre les clignotants quand vous êtes dans un rond-point, par exemple. Par rapport à ce matin, j'envoie un message à quelqu'un qui a failli me rentrer dedans, merci bien, juste avant d'arriver à 5h30 ce matin. Bien, bon. Entre Celle et Nalzin, vous êtes là, il y a le radar. Toujours en arrivant à Tarascon sur Ariège, il faut vraiment être prudent. Il y a déjà quelques légers ralentissements et puis on a toujours le radar sur la déviation d'Axe-les-Thermes. Vous restez prudent entre Axe et Mérins-les-Vals au niveau de la chute de rochers qu'on avait eu cet hiver. Vraiment, vous êtes prudent en passant par ici. Et puis n'oubliez pas, vers le pas de la case, entre Mérins et l'Hospitalet, on a toujours ce radar. Pour l'instant, l'accès au pas, c'est assez fluide. Au poste frontière, vous êtes bien sûr prudent. Dans l'enclave de Livia, ça va aussi. Vous partez vers Bourg-Madame depuis Puisserda ou vice-versa. Ça circule normalement ce matin. Dans les grandes agglomérations, ça sent les vacances. Vous partez à la mer déjà et vous avez raison, de Saint-Cyprien plage à Argelès-sur-Mer, circulation fluide. De l'autre côté de nos Pyrénées aussi, c'est plutôt fluide. À Saint-Jean-de-Luz, vous avez trouvé une place près de la gare, c'est gratuit, c'est bien. Puis vous allez faire un tour sur la grande plage de Saint-Jean-de-Luz, je vous accompagne.
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0: Quelle magie de pouvoir observer la nature, René Germa, et vous nous parlez entre autres des chauves-souris ce matin.
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4: Fini l'éclipse, place aux chauves-souris et aux méduses pour une séquence animalière. Comme régulièrement dans la haute vallée de l'Aude, on va compter les chauves-souris. Ces petites bêtes qui font parfois peur sont très utiles à la biodiversité. Le bassin du Rébenty dans l'Aude, particulièrement intéressant pour les chauves-souris. C'est un site Natura 2000 et l'on compte 13 espèces différentes de ces chiroptères, c'est le nom scientifique de la chauve-souris. À partir de demain, une vingtaine de spécialistes sont attendus dans la vallée et ils vont compter. Et puis la réserve naturelle de Niguère, c'est dans la vallée du Conflent, dans les Pyrénées-Orientales, propose ce dimanche 9 août une animation originale autour de la chauve-souris aussi. Conte, musique, découverte de la biodiversité, tout commence en début de soirée. Le départ sera donné dans la cour du château de Niguère. La balade traversera ensuite les ruelles du village avant de rejoindre évidemment la maison des chauves-souris. Un autre animal fait peur, mais c'est à juste titre. Avec la chaleur de l'été, les méduses prolifèrent, on le sait, elles sont partout. En mer bien sûr, et particulièrement dans l'étang de Bages et Sigean, le plus grand de toute la côte dans l'Aude. Ce sont des méduses violettes que rencontre les promeneurs et les navigateurs. Le phénomène est favorisé, comme d'habitude, par le réchauffement des eaux de la lagune. Ces spécimens ne sont pas urticants, ne présentent pas de danger majeur pour les baigneurs, mais ils gênent la navigation ou la pêche. C'est juste désagréable. Après les animaux, la route des vacances. Des questions sont arrivées à la radio, questions qui tournent autour d'une nouvelle réglementation de circulation en Espagne. Des balises lumineuses, des gyrophares sont obligatoires dans toutes les voitures depuis le 1er janvier. Amende espagnole 80 euros. Les touristes français doivent-ils s'équiper de ces nouveaux gyrophares? La réponse est non. Les véhicules circulant à l'international doivent respecter la réglementation du pays où ils sont immatriculés et non pas celle où ils circulent.
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0: Merci pour la précision, René Girma. La météo, l'horoscope tout à l'heure, vos standards pour notre jeu. Et d'abord, l'info Pyrénées FM, Nicolas Gomez.
6: Bonjour à toutes et tous. Il faudra désormais attendre septembre 2081 pour revoir un phénomène d'une telle ampleur en France. Des millions de personnes se sont pressées, lunettes au nez hier soir pour assister à l'éclipse solaire. Un taux d'occultation de 99,7% a notamment été relevé au Pays Basque. Le soleil justement, qui après son tête-à-tête avec la lune, va de nouveau se faire sentir aujourd'hui. 80 départements seront en vigilance orange canicule à midi pour ce qui devrait être le jour le plus suffocant de cette cinquième vague de chaleur. On attend jusqu'à 40 degrés sur l'Auvergne, la Drôme ou encore la Gironde cet après-midi. Le temps pourrait aussi virer à l'orage sur une partie du sud-est et sur la Corse. La météo, c'est aussi celle des forêts, pas épargnée par les incendies depuis le début de l'été. 200 pompiers mobilisés la nuit dernière à Saint-Just en Ille-et-Vilaine. Plus de 150 hectares de végétation ont brûlé en une après-midi. On compte une centaine d'évacués. Les soldats du feu font face à des conditions difficiles avec des vents changeants, mais aussi des températures importantes. Plusieurs records mensuels ont été battus ou égalés hier en Bretagne. Certains dataient de la canicule de 2003. Dans le reste de l'actualité, la fuite de 3 millions de numéros de téléphone. Le service d'opposition au démarchage téléphonique Bloctel a été victime d'un piratage. La répression des fraudes assure qu'aucune données personnelles associées à ces numéros n'ont été récupérées par les cybercriminels. Bloctel venait de fermer définitivement après l'entrée en vigueur mardi de l'interdiction du démarchage non consenti. Un adolescent de 17 ans mis en examen pour meurtre à Montpellier. Il s'est dénoncé comme étant l'auteur des coups de couteau qui ont causé la mort d'un jeune de 16 ans dimanche lors d'une rixe. Il a été placé en détention provisoire. Et puis un mot de sport pour terminer. Un nouveau record en basketball. La franchise américaine des Los Angeles Lakers va être vendue pour 12,5 milliards de dollars à deux hommes d'affaires américains. L'équipe californienne avait déjà été cédée l'année dernière au milliardaire Mark Walter, qui avait acquis une participation majoritaire pour 10 milliards. Excellent début de journée à notre écoute.
0: Merci à vous, Nicolas Gomez. On regarde les couleurs du ciel. Il y en a marre. Hein. Qui a dit que c'était Malabar ?
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0: Quand il y en a marre, c'est pas Malabar, c'est canicule. Il y a le ras-le-bol, hein, c'est vrai. Bon, la cinquième, et comme nous disait Xavier de Météo Pyrénées hier, en direct sur Pyrénées FM, il n'y aura pas une sixième. Apparemment, pour l'instant, c'est pas prévu. Heureusement, on va avoir une baisse des températures ce week-end. Alors, pas encore sur la façade méditerranéenne où il fera encore bien chaud. Faudra attendre plus en milieu de semaine prochaine pour nous sur la côte audoise et des Pyrénées-Orientales, mais les températures vont baisser en montagne. Alors, par exemple, on a encore 30 degrés cet après-midi au Mont-d'Olme, demain 28 degrés, samedi au maximum 23, dimanche 21, lundi 21, là je parle des maxima, pour vous dire que ça y est, ça baisse un peu, les Mont-d'Olme en Ariège, les Angles dans les Pyrénées-Orientales, 28 degrés cet après-midi, on risque d'avoir des orages aussi un peu le week-end, 25 degrés au maximum aux Angles, puis ensuite 23 dimanche au maximum, lundi 21 pour vous dire enfin on va retrouver des températures plus ou moins à la normale sur une partie de la région et ça va faire plaisir. Aujourd'hui c'est canicule, vigilance orange canicule sur un bon nombre de départements avec quelques orages qui pourraient éclater en fin d'après-midi, c'est vrai, sur le Pays Basque, les montagnes basques, les montagnes, uniquement les montagnes, hein, basques, béarnaises ou encore de la Bigorre, une ou deux gouttes de pluie ici et là, mais rien de bien conséquent. avec 40 degrés à Dax cet après-midi. Bonheur à Hendaye, 28 degrés avec ces petits airs marins. Pas d'air marin pour Pau avec 39 degrés. Cet après-midi, on aura toujours dans l'après-midi 39 degrés aussi sur la région de Tarbes. On prévoit aussi pour l'après-midi des températures élevées. Ici à Font-Romeu, il y a Pyrénées 2000. Pareil, il va faire chaud sur Font-Romeu. 27 degrés en montagne et plus que 20 degrés au maximum ce week-end.
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0: Oui, on est là, 40 degrés à Carcassonne également cet après-midi. C'est beaucoup trop. On est bien d'accord ensemble de ça.
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0: Eh bien, à Carca, il fera 30 degrés dimanche au maximum. On perdra 10 degrés. 40 degrés encore cet après-midi à Carcassonne. Demain, 41. Donc, encore deux jours où il va faire très très chaud et ça ira mieux à partir de ce week-end. Enfin. L'horoscope, allez, dans un instant, on parlera bien sûr des montagnes. On va prendre de l'altitude. Je vous emmènerai dans les refuges de montagne aussi, il y a de quoi dire. Et puis ça, c'est un beau souvenir. Roger Glover, c'est Love is All sur Pyrénées FM, 7h38. 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

0: Roger Glover, Love Is All sur Pyrénées FM. Je vous parlais de la fête à Caraman tout à l'heure, c'est vrai. Faut que je précise quand même que demain, l'orchestre Jean Ribul sera à Caraman pour faire la fiesta avec vous. Jean Ribul, qui est partenaire Pyrénées FM, vous danserez aux couleurs de la radio. Puis d'ailleurs, on viendra vous voir en direct de Pamiers, je crois, à la fin du mois. Hein, c'est ça, on sera là à Pamiers pour les fêtes à Pamiers avec Jean Ribul là aussi. Et on viendra vous voir, je crois, à Mirepoix aussi dans le courant du mois de septembre. Bref, on va passer un bon moment avec vous encore. Tiens, c'est l'anniversaire de David qui m'envoie un petit message. On n'est jamais mieux servi que par soi-même. Bon anniversaire à David qui habite justement Mirepoix. Ben voilà, le message est passé. Clara, l'horoscope de cette journée du 13 août,
1: un
0: s'il
1: bon
0: vous plaît.
1: Un bon signe. 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
2: Bélier, vous êtes à cran. Pondérez plutôt vos mouvements d'humeur et vos réactions impulsives.
3: Taureau, vos amis vous entraînent pour sortir et vous distraire. Vous avez du temps à rattraper, alors vous acceptez toutes leurs propositions.
4: Gémeaux, ne cherchez pas la petite bête juste pour provoquer votre partenaire. Vous pourriez déclencher une dispute injustifiée.
5: Cancer, vous retrouvez votre bonne humeur. Votre cœur bat la chamade dès que vous apercevez votre moitié.
6: Lion, vous avez de l'ambition à revendre et cela vous stimule pour valoriser vos talents.
7: Vierge, tout va pour le mieux. Mars vous dynamise tandis que Vénus vous met de bonne humeur.
8: Balance, l'amour s'entretient au jour le jour. C'est donc au quotidien que vous devez faire des efforts.
9: Scorpion, vous rayonnez de mille feux. Vous êtes très en beauté, sûr de votre pouvoir de séduction.
10: Sagittaire, vous aimeriez donner un nouveau souffle à vos activités, mais méfiez-vous de l'arbre qui cache la forêt.
11: Capricorne, vous êtes sur la même longueur d'onde que votre partenaire. Vous vous entendez parfaitement, ce qui vous permet de mieux supporter les tracas annexes.
12: Verseau, vous devez harmoniser votre alimentation en vivant à un rythme plus régulier.
13: Poisson, vous plongez avec délice dans votre aquarium amoureux pour partager des moments d'intimité avec votre partenaire.
0: Merci Clara, on parlera sport dans un instant et vous viendrez au standard me voir si vous le voulez bien. Vous qui vous êtes inscrit pour jouer avec moi, ce sera juste après téléphone et hygiophone, entre autres sur Pyrénées FM.
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Oh yeah, téléphone, Igiaphone. La radio de votre été. Ça y est, il y a un monde fou hein, dans la vallée du Vic de Sceaux. Top départ pour cette 36e édition. Aujourd'hui et jusqu'à dimanche, des courses de trail, du challenge, du Montcalm. Alors, il y aura 8 trails de kilomètres verticales, des défis de 140 km. Alors, il y aura aussi quand même des animations pour les enfants. Hein. La Pique Ariège, c'est 70 km, 7000 mètres de dénivelé. Il y a le défi à 12 000 mètres de dénivelé. C'est complètement dingue. Il y a aussi des courses dans la nuit, c'est aujourd'hui et jusqu'à dimanche. Et puis une autre course également, ce sera à la fin du mois d'août, un autre trail, il y en a tous les jours, hein, des trails, il y en a partout. Ce sera le 30 août prochain, dimanche, le dernier, l'avant-dernier jour de l'été. C'est le trophée de l'Isard et c'est à l'Hospitalet près Landor où vous nous écoutez sur le 90.7. Vous pouvez encore vous inscrire sur la mairie de l'Hospitalet, n'hésitez pas. Bruno Mars. Et dans un instant, je vous appelle hein, au standard Pyrénées FM. Restez là.

0: On adore, hein. Bruno Mars, c'est On My Soul sur Pyrénées FM.
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0: La radio de votre été, c'est Pyrénées FM. Il y a Michel qui est avec nous. Bonjour Michel.
2: Oui, bonjour.
0: Bienvenue, c'est Marc. Michel, vous êtes de Léran, c'est ça, hein?
2: Je suis en vacances à Léran, à Montbel.
0: Et voilà.
2: La régate, justement.
0: Vous profitez du lac de Montbel aussi, même si l'eau a un peu baissé quand même, le niveau d'eau.
2: Surtout des randonnées VTT par la voie verte qui est super agréable.
0: Ah bah c'est vraiment chouette.
2: Et des randonnées pédestres, hein, et un peu de bain et des karaokés aussi.
0: Voilà. Ah vous chantez, c'est quoi votre chanson préférée en karaoké, Michel?
2: Alors, le medley des années 80, j'aime bien.
0: Ah bah voilà, c'est pour ça qu'on écoute aussi beaucoup les années 80 ici sur Pyrénées FM, mais pas que. Michel, je vois que vous êtes à la retraite et vous habitez Narbonne désormais, c'est ça, hein?
2: Oui, j'habite Narbonne et oui, je profite justement de petits séjours. D'ailleurs, là, au mois de juillet, j'étais pas trop loin de chez vous, j'étais au camping à côté de Belker.
0: Super.
2: Voilà.
0: Sur devant le lac de Belker, c'est ça, il y a un camping
2: voilà,
0: ici.
2: Ouais,
0: c'est très ça. Bien avec le matin. C'est vraiment chouette le matin. C'est les pêcheurs et l'après-midi au lac de Belker, c'est pour vous baigner. En tout cas, Michel, si je vous propose deux passes VTT pour la station de Formiguère, ça vous va?
2: Ah oui, tout à fait. Ah
0: et
2: oui.
0: Ben voilà. Et ben écoutez, comme ça vous irez faire un tour à Formiguère. Hein, vous passez par Quillan depuis Léran et puis vous êtes pas si loin que ça et vous verrez c'est très très sympa. Il y a plein de pistes VTT aussi d'ailleurs pour les fans. C'est vraiment vraiment très chouette autant sur Formiguère que sur le Cambre d'Az. Et ben écoutez, je vous envoie tout ça. Merci Michel en tout cas.
2: Merci beaucoup. Merci.
0: Et puis bonne journée. Restez en ligne, hein. Michel. Merci. Ne raccrochez surtout pas. Stromae Pomme dans un instant. Le retour de l'info juste après ça.
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1: Pyrénées FM 8h01.
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1: Ici avec vous sur la route nationale 20 par exemple. Eh bien, je suis là avec vous, hein. On est là et si vous êtes sous le tunnel de Foix, vous gardez bien vos distances de sécurité. Vous arrivez peut-être en ce moment à Tarascon sur Ariège, levez le pied déjà, un peu de monde sur cette partie de la route nationale 20. Vous allez rencontrer le radar aussi, attention, sur la déviation d'Axe-les-Thermes. Et puis si vous partez et vous montez en direction du Pass, prudence également dans la traversée de l'Hospitalet près Langdor. En direction également de Bay, on a quelques véhicules, mais ça va hein, sur la route vers Bay. Ça va aussi en direction d'Ozat ou encore du hameau de Marc. Vous êtes prêts à faire de magnifiques balades et vous avez bien raison. Je vous en parlais, on parlera de refuge hein. Tout à l'heure, on prendra de l'altitude tous ensemble. Justement, ici en Cap-Cyr, vers les refuges de nos montagnes, des Pyrénées-Orientales. Tout va bien sur la route à Matemal, en direction des Angles ou encore vers Formiguères. En partant vers le Donnezan et l'Ariège et Kérigude, ça circule parfaitement bien. Quelques véhicules déjà à Saint-Cyprien-Plage vers Argelès. Attention également si vous circulez à Collioure. Il n'y a pas de place pour tout le monde pour se garer ici ce matin.
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1: Et l'info Pyrénées FM, Nicolas Gomez, bonjour.
4: Bonjour à toutes et tous. Les pompiers en grève aujourd'hui. Appel de 9 organisations pour demander davantage de moyens. Alors que la France connaît un été intense sur le front des incendies, l'intersyndicale évoque une colère généralisée, un ras-le-bol et demande notamment des recrutements massifs. Le ministre de l'Intérieur doit rencontrer les organisations à midi. Sur le terrain, leurs collègues continuent de lutter. Près de 150 hectares de végétation partis en fumée et une centaine d'évacués au sud de Rennes hier. Dans le Pas-de-Calais, ce sont 1200 personnes qui ont temporairement été évacuées d'un camping. 180 hectares ont brûlé au sud de Boulogne-sur-Mer. 50 départements sont classés en risque élevé d'incendie aujourd'hui. 80 départements aussi en alerte orange canicule à compter de midi. C'est 2 de plus qu'hier, une journée marquée par 18 records de température. Le reste de la France est en jaune alors que le pic de cette nouvelle vague de chaleur est attendu aujourd'hui. Jusqu'à 40 degrés dans les terres, après une nuit où l'on a atteint 27,5 à Nice ou encore 25 à Toulouse. En Ile-de-France, le préfet a abaissé la vitesse de 20 km/h en raison de la pollution à l'ozone. Il est recommandé d'éviter de sortir aux heures les plus chaudes. La ministre de la Transition écologique, Monique Barbu, indique que la quasi-totalité du territoire est concernée par la sécheresse. Sécheresse également dans les comptes de l'État. Monique Barbu assure que l'on peut estimer à 10 à 15 milliards d'euros le coût de cet été très chaud. Des données de l'INSEE encore provisoire. Les sports, deux résultats à noter hier soir. En football d'abord, le PSG a remporté la Super Coupe d'Europe, succès 2-1 contre Aston Villa. Et puis en athlétisme, deux nouvelles médailles d'argent pour la France au championnat d'Europe. Just Kouaou Maté sur le 110 mètres haies et Mohamed Abdallah Kounta sur le 400 mètres. Enfin, on suit les championnats d'Europe, mais en natation, c'est à Saint-Denis. Trois finales ce soir côté français. Maxime Grousset sur le 100 mètres papillon, ainsi que Marie-Ambre Molu et Analia Pigré sur le 50 dos. À suivre aussi ce matin l'entrée dans la compétition individuelle du grand espoir Sauveur Cristofini sur le 200 nage libre. Bon début de journée à notre écoute.
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1: Et la canicule s'installe aujourd'hui et demain. Ça pourrait changer à partir de ce week-end. Beaucoup de soleil, vous l'aurez compris partout. 2-3 coups de tonnerre possibles cet après-midi, en fin d'après-midi notamment, sur le Haut-Béarn jusqu'à la Haute-Bigorre. Mais sinon, énormément de soleil, peu de vent. Et jusqu'à 40 degrés cet après-midi à Carcassonne, 38 degrés à Pamiers et à Belpech. Il fera 36 degrés à Ille-sur-Tête et à Vinça cet après-midi. 40 degrés aussi à Pau. Ça, c'est bien sur la côte basque. 29 degrés à Saint-Jean-de-Luz et à Andaille. Nous aurons également cet après-midi 26 degrés à Font-Romeu, 26 degrés sur le plateau de Baye au maximum.
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1: 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Ce sera tout à l'heure avec Ethan à partir de 16h.
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1: En bulle, et vous avez bien raison. Tiens, il y a Fred qui est avec nous ce matin au standard. Bonjour Fred.
5: Bonjour à toute l'équipe, bonjour les amis.
1: Ah bah, je suis ravi que vous soyez avec nous. Fred, vous êtes d'où, vous?
5: Je suis de Fanjeaux.
1: Fanjeaux, il y a quand même pas mal de belles animations sur Fanjeaux aussi, tout au long de l'été.
5: Oui, c'est pas mal, oui. Beaucoup de métiers, de belles découvertes à faire avec des métiers artisanaux, ouais, c'est sympa. Ouais.
1: Bon, ça c'est vraiment chouette. Bien sûr, il va y avoir la fête à Carcassonne bientôt, là aussi, on a pas mal de fêtes à Carca, hein, qui arrivent, des fêtes un peu partout. Et puis alors vous me posiez une question, vous aimeriez savoir où est-ce qu'il y a des fêtes pas loin de Fanjeaux, c'est ça?
5: Oui, Fred. Tout à fait. Fanjeaux, ses alentours, pas Mirepoix, autour, quoi, voilà.
1: Bon, ben, si vous avez des infos, alors je vous rappelle qu'il y a la fête à Caramant, hein, tout au long du week-end, par exemple, à Mauvaisin aussi, je vois, à Montaillou, hein, si vous avez envie de monter sur le plateau de Sceaux. En plus, il fera moins chaud. C'est la fiesta à Montaillou et c'est toujours très tranquille à Montaillou, hein, et c'est vraiment sympa, ça c'est sûr. Hein. Fred, vous faites quoi de beau, vous, sur l'Aude, sur Fanjeaux?
5: Je suis dans les transports, voilà.
1: Bon, est-ce que vous travaillez en ce moment ou c'est les vacances?
5: Oui, heureusement, c'est les vacances.
1: Ah, bah, tant mieux. Profitez-en, vous restez branché avec nous sur Pyrénées FM. Puis si vous avez un bon plan particulier pour Fred, hein, autour de Fanjeaux, il y a une fête sympa, vous nous appelez au standard. Et Fred, comme ça, sera au courant. Et nous aussi, on a peut-être oublié quelques fêtes. Il y a tellement de fêtes pour ce week-end du 15 août. Vous m'appelez 05 61 44 4x0. Et Fred, vous restez à l'écoute de Pyrénées FM.
5: Oui, tout à fait.
1: Eh ben merci à vous. Et puis on vous écoutez, si on a des petites infos autour des fêtes pour tout ce fin jour, on le dira à l'antenne avec plaisir. Ça vous va?
5: Très bien, merci. Oui. Bonne journée
1: à vous. Ah, merci, on a des auditeurs en or. Franchement, ça fait vraiment plaisir. Justement, on aura l'agenda dans un instant avec Ethan qui aura des bons plans pour nous. Et puis 05 61 44 4x0. Vous me dites, hein, s'il y a une fête à ne pas rater autour de chez vous. Je compte sur vous. Ça, c'est Art Company. C'est bon, ça, Susanna? 8h08.

0: Art Company, Susanna à 8h11 sur Pyrénées FM. Clément m'envoie un petit message là sur l'application Pyrénées FM pour me dire que oui, pour Fred, il y a de quoi faire chez nous. Par exemple, il y a la fête à Alzone. Hein, ça commence demain et c'est jusqu'à dimanche. Alzone, c'est pas très loin de Bram et tout ça, on est d'accord, hein. Ben non, c'est juste à côté, pas très loin, Alzone, très bien. Avec au parc municipal, eh bien, de la musique. Qu'est-ce qu'on a? Par exemple, la première soirée, c'est avec un orchestre, un bal, qui s'appelle Tout Full Camp, monsieur, dame. Voilà, à partir de demain, et puis de la musique et des événements gratuits organisés avec le comité des fêtes d'Alzone. C'est donc tout le week-end aussi la fiesta sur Alzone. Et puis, si vous voulez être tranquille, profiter d'un petit marché d'été sympathique en soirée, c'est Verzeille qui organise demain soir à 18h son marché d'été avec l'association Trésor du Loquet. Là aussi, eh bien, c'est sympa, c'est un marché avec l'association de pétanque et de fléchettes aussi, pas très très loin de Bram, de Fangeau aussi, et des coins qu'on aime bien, Verzeille donc, et Alzone. Vous êtes nombreux et nombreuses à nous écouter dans ce coin de l'Aude et j'aimerais vous dire merci. Saluer aussi nos vignerons qui vous accueillent pour les mercredis dans les caves aussi, c'était hier et ça reviendra mercredi prochain. Quand vous ne savez pas quoi faire, vous écoutez Pyrénées FM, on a les bons plans ici. Je vous le rappelle, 8h13, d'autres bons plans.
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2: Et direction Bouhans, du jeudi 20 au dimanche 23 août, rendez-vous pour le concours national de la fête du cheval de Mérins. Plusieurs nouveautés sont annoncées cette année avec spectacle et animation autour de l'emblématique cheval ariégeois. Entrée et parking gratuit. Dimanche 16 août à 17h à la maison du lac de Montbel, musique en Kerkorb. Accueil d'Ivano Dromenza. Violon, accordéon, guitare, contrebasse et chant pour des chansons ziganes et du jazz manouche. Plus d'infos sur musique, trait d'union en trait d'union Kerkorb. Org. À Limoux, les brocantes d'été s'installent sur la promenade du Tivoli avec ce rendez-vous du 16 août pour la brocante du 16 août. Près de 50 exposants professionnels venus de toute l'Occitanie proposeront antiquités, mobilier, anciens, tableaux, linge, bibelots et objets d'histoire. De 9h à 19h, l'entrée est gratuite. Vous pouvez vous renseigner au 06 49 98 81 29. À Sorate, le marché artisanal, c'est ce dimanche 16 août de 9h à 18h, place de la Rande, au programme artisan et producteur avec une animation du groupe folklorique L'Edelweiss de Saint-Gaudens. Chant et danse au programme, buvette et petite restauration sur place. Paiement possible par carte bleue 05 61 03 34 37 pour les informations. Dimanche 16 août, toujours direction les cabanes, cette fois-ci avec un grand vide-grenier de 7h à 18h. Dans l'allée ombragée sous les pins face au stade, vêtements, meubles, livres, jouets et objets en tout genre, l'entrée est gratuite pour les visiteurs. Samedi 15 août, à Quillan, à 16h30, place à la 81e édition du Critérium Cycliste International, le plus ancien critérium de France. Au programme, 75 tours de circuit et la présence notamment de Tom Pidcock, Lenny Martinez et Dorian Godon, aux côtés de 20 professionnels et 10 amateurs. L'entrée est gratuite. Et puis enfin, direction Chalabre, à partir de ce jeudi jusqu'à dimanche, c'est la 9e édition de Chalabre en sérénade. 4 jours de concerts et d'animations gratuits, 10 concerts, sérénade au balcon, masterclass de chant, village gourmand et artisanal et dîner de gala. Jazz, chansons françaises, funk, blues, rumba cumbia, reggae et rock réunionnais sont notamment au programme. Tout le programme complet justement sur chalabreenserenade.fr.
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0: Et à Chalabre, vous restez branchés avec nous sur le 97.1. Merci beaucoup, Ethan. Voici l'affaire Louis Trio, Chic Planète sur Pyrénées FM, 8h15.

0: L'affaire Lustrio et Chic Planète sur Pyrénées FM. Ah oui, on a une magnifique planète. Alors certains disent oui, quelle lenteur de regarder l'éclipse, tout ça, bah, c'est un phénomène quand même magnifique. Alors on n'a pas eu la chance d'être totalement sur la bande, vous savez, la bande comme en Espagne où on a vraiment eu la nuit noire pendant quelques instants. Même s'il restait 99% de soleil, si c'était pas une éclipse totale, évidemment on n'a pas eu cet effet nuit noire comme sur certains coins de l'Espagne, comme à la Corogne. J'ai vu une vidéo que vous m'avez envoyée. Bah, c'est vrai que c'est magnifique, quoi. D'un seul coup, il fait nuit noire et ensuite ça revient le soleil. On voit la bande avec les lunettes, hein, évidemment, où il faut être équipé. Et bah, c'est vrai que c'est magique. Oh, que c'est beau, que c'est superbe. Je trouve ça magnifique. Et puis après, on a eu le droit, grâce à la nouvelle lune. Hein, c'est aussi pour ça que, comme la lune est entre la Terre et le soleil, c'est la nouvelle lune. La lune n'éclaire pas le ciel. Encore ce soir d'ailleurs, hein, eh bien on voit bien les Perséides, hein, les étoiles filantes, mieux que qu'à l'accoutumée. Donc ce soir, pensez à regarder le ciel pour voir à nouveau ces étoiles filantes qui sont magnifiques. René Girma, vous êtes magnifique, vous aussi, vous êtes notre étoile du matin. Parce que vous êtes magnifique. René, dans un instant, vous nous parlerez d'animaux, notamment des chauves-souris. Il faut les protéger. Marc Lavoine et Grand Corps Malade aussi pour la musique. Et Texas et Summerson sur Pyrénées FM.
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0: Texas, Somerson sur Pyrénées FM, en Cerdagne, Cap-Cyr, Vallée du Carole, c'est Pyrénées FM que vous écoutez, on est là, hein, sur le 105.6.
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0: Un concert demain soir à la Yagone, ça va être sympa, c'est le Push Grandman Nettle. Voilà, c'est à partir de 21h en plein cœur de la Yagone, et puis la Cabanas est en fête aussi, notamment demain soir, la Cabane en fête avec un orchestre Seven là aussi, et ce sera demain soir à 20h30 pour vous dire qu'il y a des fiestas partout tout au long de ce long week-end du 15 août. D'ailleurs, à la Cabanas, il y a aussi un concours de pétanque à 14h30 au Boulodrome samedi, et aussi à la Yagone d'autres rendez-vous samedi comme un vide-grenier, grande paella à midi et un concours de pétanque l'après-midi. Vous restez avec nous, hein, vous en profitez.

0: La Cabana sans fête aussi, d'autres je vois qu'il y a aussi samedi à 18h des concerts, la chorale Les Camillières de Sayagouze. Merci hein, pour toutes les infos que vous m'envoyez. Dans un instant, René Germa, juste après Marc Lavoine et Grand Corps Malade.
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0: Marc Lavoine, Grand Corps Malade sur Pyrénées FM. C'est la fête en ce moment en Cerdagne. On retrouve un autre journaliste d'ailleurs avant 10h, hein, Cyril Billès, qui s'apprête à tout nous dire sur ce qu'il va faire. Alors je crois qu'il va être du côté de, c'est ça, de Palau de Cerdagne, hein. On le retrouvera tout à l'heure entre 9h et 10h.
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0: Cyril qui nous dira comment faire du bon pain.
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0: Et oui, on ira aussi sur les refuges de montagne, ici en Ariège, entre autres. Sur la route, maintenant, tout de suite. Il y a un peu plus de monde vers le Pas de la Casse sur la route nationale 20. Attention au niveau de Tarascon sur Ariège. Prudence également si vous circulez entre l'Hospitalet et le Mérins-les-Vals, c'est vice-versa. Vous êtes peut-être en ce moment du côté de Réal. Je vous accompagne à Réal en direction de Fontrabiouze. Du côté d'Escouloubre, tout va bien vers le Bousquet à Axat. Vous êtes branchés avec nous sur le 94.4. On nous signale, tiens d'ailleurs, dans les gorges de la Pierre-Lisse, un caillou rocher entre Belviane et Cavirac et Saint-Martin-Lys, un rocher qui est tombé sur la route, donc attention dans les deux sens de circulation. Vous circulez à Montaillou, on prépare la fête, hein. Et bien ça circule bien vers Camurac en redescendant vers Belcaire, pourquoi pas pour aller faire un tour à pied autour du lac de Belcaire. Autour du lac de Montbel, ça circule bien, à Chalabre aussi vers Sainte-Colombe sur l'Hers, et puis n'oubliez pas le radar si vous êtes au niveau de Saint-Quentin-la-Tour.
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0: Et voici le Zoom, René Girma.
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5: Fini l'éclipse, place aux chauves-souris et aux méduses pour une séquence animalière. Comme régulièrement dans la haute vallée de l'Aude, on va compter les chauves-souris. Ces petites bêtes qui font parfois peur sont très utiles à la biodiversité. Le bassin du Rébenty dans l'Aude, particulièrement intéressant pour les chauves-souris. C'est un site Natura 2000 et l'on compte 13 espèces différentes de ces chiroptères, c'est le nom scientifique de la chauve-souris. À partir de demain, une vingtaine de spécialistes sont attendus dans la vallée et ils vont compter. Et puis la réserve naturelle de Niguère, c'est dans la vallée du Conflent, dans les Pyrénées-Orientales, propose ce dimanche 9 août une animation originale autour de la chauve-souris aussi. Conte, musique, découverte de la biodiversité, tout commence en début de soirée. Le départ sera donné dans la cour du château de Niguère. La balade traversera ensuite les ruelles du village avant de rejoindre évidemment la maison des chauves-souris. Un autre animal fait peur, mais c'est à juste titre. Avec la chaleur de l'été, les méduses prolifèrent, on le sait, elles sont partout. En mer bien sûr, et particulièrement dans l'étang de Bages et Sigean, le plus grand de toute la côte dans l'Aude. Ce sont des méduses violettes que rencontrent les promeneurs et les navigateurs. Le phénomène est favorisé, comme d'habitude, par le réchauffement des eaux de la lagune. Ces spécimens ne sont pas urticants, ne présentent pas de danger majeur pour les baigneurs, mais ils gênent la navigation ou la pêche. C'est juste désagréable. Après les animaux, la route des vacances. Des questions sont arrivées à la radio, questions qui tournent autour d'une nouvelle réglementation de circulation en Espagne. Des balises lumineuses, des gyrophares sont obligatoires dans toutes les voitures depuis le 1er janvier. Amende espagnole 80 €. Les touristes français doivent-ils s'équiper de ces nouveaux gyrophares ? La réponse est non. Les véhicules circulant à l'international doivent respecter la réglementation du pays où ils sont immatriculés et non pas celle où ils circulent.
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0: Merci René Girma. Point météo, mais d'abord l'info nationale et internationale, Nicolas Gomez.
6: Bonjour à toutes et tous. Les pompiers en grève aujourd'hui. Appel de 9 organisations pour demander davantage de moyens. Alors que la France connaît un été intense sur le front des incendies, l'intersyndicale évoque une colère généralisée, un ras-le-bol et demande notamment des recrutements massifs. Le ministre de l'Intérieur doit rencontrer les organisations à midi. Sur le terrain, leur leurs collègues continuent de lutter. Près de 150 hectares de végétation partis en fumée et une centaine d'évacués au sud de Rennes hier. Dans le Pas-de-Calais, ce sont 1200 personnes qui ont temporairement été évacuées d'un camping. 180 hectares ont brûlé au sud de Boulogne-sur-Mer. 50 départements sont classés en risque élevé d'incendie aujourd'hui. 80 départements aussi en alerte orange canicule à compter de midi. C'est 2 de plus qu'hier, une journée marquée par 18 records de température. Le reste de la France est en jaune alors que le pic de cette nouvelle vague de chaleur est attendu aujourd'hui, jusqu'à 40 degrés dans les terres, après une nuit où l'on a atteint 27,5 à Nice ou encore 25 à Toulouse. En Ile-de-France, le préfet a abaissé la vitesse de 20 km/h en raison de la pollution à l'ozone. Il est recommandé d'éviter de sortir aux heures les plus chaudes. La ministre de la Transition écologique, Monique Barbu, indique que la quasi-totalité du territoire est concernée par la sécheresse. Sécheresse également dans les comptes de l'État. Monique Barbu assure que l'on peut estimer à 10 à 15 milliards d'euros le coût de cet été très chaud. Des données de l'INSEE encore provisoires. Les sports, deux résultats à noter hier soir. En football d'abord, le PSG a remporté la Super Coupe d'Europe, succès 2-1 contre Aston Villa. Et puis en athlétisme, deux nouvelles médailles d'argent pour la France au championnat d'Europe. Just Kouaou Maté sur le 110 mètres haies et Mohamed Abdallah Kounta sur le 400 mètres. Enfin, on suit les championnats d'Europe, mais en natation, c'est à Saint-Denis. Trois finales ce soir côté français. Maxime Grousset sur le 100 mètres papillon, ainsi que Marie-Ambre Molu et Analia Pigret sur le 50 d'eau. À suivre aussi ce matin, l'entrée dans la compétition individuelle du grand espoir Sauveur Cristofini sur le 200 nage libre. Bon début de journée à notre écoute.
0: Merci à vous Nicolas Gomez. Et puis dans l'actualité locale, Erwan Punzano, vous le connaissez peut-être, jeune cycliste de Quillan qui s'apprête donc à faire son critérium de Quillan. Ce sera samedi le critérium avec des stars du vélo, dont Erwan qui est vraiment qui a intégré d'ailleurs le pôle espoir cyclisme déjà en 2022. Il avait 15 ans, il a 19 ans en ce moment. Il nous parlera de ses objectifs, il nous parlera de sa passion pour le cyclisme ici. Vraiment, ça fait vraiment plaisir. On le retrouvera demain dans le réveil des Pyrénées aux alentours de 9h10. Il va nous parler de la course à Quillan, mais aussi il nous parlera de son parcours de cyclisme professionnel. Erwan Punzano, que vous connaissez sur la Haute-Vallée de l'Aude, évidemment. Et là, il est temps de parler météo.
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0: Canicule, vous l'avez compris, aujourd'hui et demain, ça devrait se calmer enfin, cette canicule à partir du week-end, même s'il fera encore assez chaud ce week-end sur la côte méditerranéenne. Mais pour l'instant, on est bien en vigilance orange canicule sur l'Aude, sur les Pyrénées-Orientales, le Gers, la Haute-Garonne ou encore les Landes et le Tarn et le Garonne, n'est-ce pas? C'est jaune pour les Hautes-Pyrénées, pour les Pyrénées-Atlantiques ou encore pour l'Ariège, mais il va faire chaud aussi ici, avec quelques coups de tonnerre possible cet après-midi, en fin d'après-midi, entre la Haute-Bigorre, le Haut-Béarn jusqu'au Pays Basque sur les Pyrénées centrales. Une ou deux gouttes de pluie localisées, mais des températures qui vont atteindre les 40 degrés sur les plaines cet après-midi. 39 degrés à Tarbes. Cet après-midi, on n'est pas loin. On va avoir 40 degrés sur Carcassonne. 39 degrés à Pamiers. Même chose à Mirepoix. 40 degrés à Castelnaudary. 37 degrés à Lavelanet cet après-midi, comme aux Cabanes. Il fera 31 degrés à Kérigut. 27 degrés cet après-midi à Mont-Louis. Pour vous dire, le mieux, c'est de rester en montagne cet après-midi pour profiter d'une relative douceur.
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0: J'ai bien dit relative douceur, ça c'est certain.
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0: Avec Shakira, tout de suite maintenant, c'est Zoo.

0: Shakira et Zo sur Pyrénées FM. Et si nous prenions ensemble un peu d'altitude?
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0: Détente totale pour aller rejoindre les refuges de nos montagnes, notamment rejoindre le refuge d'Ambeil. C'est l'un des refuges préférés de notre journaliste Clairvie Vapro. Et du monde, c'est sûr, en montagne. Là aussi, il manque de l'eau, donc il faut préserver l'eau. Hein. Les douches sont parfois pas interdites, mais rationalisées, c'est normal. Hein. Faire attention à consommer peu d'eau. Sylvain et Julien vous attendent d'ailleurs tout au long du week-end. Je vois qu'il reste encore quelques places au refuge d'Ambeil. Pas beaucoup, mais quelques places, notamment 3 places de disponibles pour vendredi soir. Donc, si vous prévoyez de partir demain soir au refuge d'Ambeil, dans la vallée d'Orlu, il faut réserver tout de suite maintenant. Vous allez vous retrouver autour de l'étang d'Ambeil. C'est magnifique. La balade est vraiment chouette hein, sur cette petite vallée, depuis le Fanguil et en remontant jusque tout là-haut, jusqu'à l'étang d'Ambeil. Et puis après, le lendemain matin, vous pouvez très bien faire plusieurs randonnées vers d'autres étangs, comme l'étang de la Grave ou l'étang Forie. La pointe de la Grave est quand même un peu plus haute, hein, mais avec une vue splendide sur de nombreux étangs tout au long, tout autour. J'ai l'occasion d'y aller, on a une vue depuis la pointe de la Grave qui est magnifique, avec l'étang du Lanoux aussi d'un autre côté, d'autres étangs vers le pic Péric qui est au-dessus également, avec donc une vue sur les étangs des Pyrénées-Orientales et de l'Ariège qui sont vraiment magnifiques. Allez faire un tour donc, pourquoi pas, tout là-haut, vallée d'Orlu, jusqu'au refuge d'Ambeil, puis d'autres refuges évidemment à découvrir pour notre plus grand plaisir. La musique Amir Sia, c'est One Plus One, c'est sur Pyrénées FM juste après ça.
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0: Amir, Sia, c'est One Plus One sur Pyrénées FM et Clara, c'est l'horoscope.
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2: Bélier, vous êtes à cran, pondérez plutôt vos mouvements d'humeur et vos réactions impulsives.
3: Taureau, vos amis vous entraînent pour sortir et vous distraire. Vous avez du temps à rattraper, alors vous acceptez toutes leurs propositions.
4: Gémeaux, ne cherchez pas la petite bête juste pour provoquer votre partenaire. Vous pourriez déclencher une dispute injustifiée.
5: Cancer, vous retrouvez votre bonne humeur. Votre cœur bat la chamade dès que vous apercevez votre moitié.
6: Lion, vous avez de l'ambition à revendre et cela vous stimule pour valoriser vos talents.
7: Vierge, tout va pour le mieux.
8: Mars vous dynamise tandis que Vénus vous met de bonne humeur.
9: Balance, l'amour s'entretient au jour le jour. C'est donc au quotidien que vous devez faire des efforts.
10: Scorpion, vous rayonnez de mille feux. Vous êtes très en beauté, sûr de votre pouvoir de séduction.
11: Sagittaire, vous aimeriez donner un nouveau souffle à vos activités, mais méfiez-vous de l'arbre qui cache la forêt.
12: Capricorne, vous êtes sur la même longueur d'onde que votre partenaire.
13: Vous vous entendez parfaitement, ce qui vous permet de mieux supporter les tracas annexes.
14: Verseau, vous devez harmoniser votre alimentation en vivant à un rythme plus régulier.
15: Poisson, vous plongez avec délice dans votre aquarium amoureux pour partager des moments d'intimité avec votre partenaire.
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2: Au col du Puy-Morens avec Pyrénées FM, on est là 9h.
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2: Et avec vous sur les routes maintenant. Peut-être êtes-vous en ce moment autour du lac de Montbel, ici à Saint-Colombes-sur-Lerse, en direction de Montbel hein, et en direction de Chalabre, tout va bien. À Camon, aussi l'un des plus beaux villages de France, ça va. En direction de Mirepoix vers Pamiers, ça circule bien après la tour du Crieux sur les allées de Villotte à Foix. On a un léger ralentissement, vous êtes prudent également si vous circulez sur l'avenue de Barcelone. 97 points pour nous écouter ici à Foix. Vers Ferrières sur Ariège, ça circule normalement comme en direction de la Barguillère, de Brassac, Bénac ou encore de Buret. Tout va bien si nous sommes là en Ariège. Sur la route du Pas de la Case, attention au niveau du rond-point avec Vic de Sceaux c'est le rond-point de Sabar. Hein, vous restez prudent au rond-point de Sabar, à Tarascon sur Ariège. Travaux terminés, Arnaud Lacussat-les-Bains, je pense pas. Attention en passant cette difficulté. Et puis le radar est là, je vous le rappelle, sur la déviation d'Axe-les-Thermes. Vous avez le radar entre Ur et Bourg-Madame. Attention d'ailleurs dans la traversée de Ur. Vous partez vers Font-Romeu, ça circule bien, comme à Pyrénées 2000. Ce matin, à Saint-Pierre-d'Elfort-Cats et à Aigne aussi, pour emprunter le télésiège, pour monter tout là-haut sur les pistes du Cambre d'Az, ça circule parfaitement bien. À Marquichane, attention, quelques légers ralentissements en direction de Prades ou encore en direction de Vinçat. Et puis un peu plus de monde, ça y est, hein, sur Collioure, il faut trouver une place pour vous garer, c'est vrai, comme à Argelès. Ça y est, on voit un peu de monde aller en direction des plages. Attention, il va faire chaud, prévoyez la crème solaire, sinon vous allez être rouge écarlate.
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2: Et l'info avec vous, Nicolas Gomez.
5: Bonjour à toutes et à tous. Bonjour. La vitesse a baissé de 20 km/h dans toute l'Île-de-France aujourd'hui. Un pic de pollution à l'ozone est favorisé par les fortes chaleurs. Les 8 départements franciliens sont tous placés en vigilance orange canicule, comme 72 départements partout en France. 50 territoires également en alerte feu de forêt. Les pompiers continuent de lutter en Ille-et-Vilaine et dans le Pas-de-Calais notamment. Les pompiers qui sont également en grève aujourd'hui. 9 organisations syndicales seront reçues par le ministre de l'Intérieur, Laurent Nunez. Les pompiers évoquent un ras-le-bol après plusieurs semaines épuisantes et demandent davantage de moyens financiers et humains. À Paris, une cellule de crise s'est tenue hier au ministère de la Transition écologique. En cause, la sécheresse, elle concerne la quasi-totalité du territoire. Près de 40 000 personnes, dont 97 communes, sont déjà concernées par des coupures d'eau potable. Un cinquième des réacteurs nucléaires français sont à l'arrêt ou en sous-régime. EDF a vécu hier un pic d'indisponibilité, en cause la sécheresse qui pèse sur les cours d'eau, mais également un afflux de méduses dans les stations de pompage à Gravelines, ce qui a entraîné l'arrêt mardi de 3 des 6 réacteurs de la plus grande centrale d'Europe occidentale. Recrudescence de cas de légionellose en Savoie, cette maladie provoquée par une bactérie qui touche les poumons. L'Agence régionale de santé recense 2 décès pour 41 cas déclarés entre le 1er juin et le 10 août, et particulièrement à Chambéry et dans l'ouest du département. Des investigations sont en cours pour déterminer l'origine de la contamination. Des millions de personnes rassemblées hier soir pour suivre l'éclipse solaire. Un pic à 99,5% a été enregistré au Pays Basque. C'est un peu plus au sud en Espagne que l'on pouvait vivre l'éclipse totale. Pour revoir un phénomène d'une telle ampleur dans l'Hexagone, il faudra attendre 2081. En sport, 2 médailles de plus pour la France aux Europes d'athlétisme. Just Kouaou Maté sur 110 mètres et Mohamed Abdallah Kounta sur 400 mètres. 2 autres championnats à suivre aujourd'hui en en natation, des finales, et notamment pour Maxime Grousset, mais également la gymnastique, puisque les championnats d'Europe débutent aujourd'hui à Zagreb. Bonne journée à notre écoute.
2: Merci à vous, Nicolas Gomez. On a quelques petits soucis sur notre site internet pyrenéesfm.com. On est en train de remettre les fils ensemble. En tout cas, vous pouvez retrouver Pyrénées FM sur l'application Pyrénées FM pour nous écouter en direct. N'hésitez pas. Et d'ailleurs, dans l'info locale, je vous rappelle que c'est assez fou, mais on a commencé les vendanges depuis quelques jours, notamment au domaine Laurence, ici à la Digne d'Aval, tout près de Limoux. Les vendanges ont commencé le 30 juillet, une première pour le domaine, hein. Une précocité liée bien sûr aux effets du changement climatique. Plus d'infos donc sur l'application Pyrénées FM avec nos journalistes sur place. D'ailleurs, on retrouvera tout à l'heure Cyril Billès qui sera en direct depuis une fête en Cerdagne. Pour l'instant, la météo.
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2: Vigilance orange canicule sur quasiment l'ensemble de nos départements. C'est jaune ou orange partout. Avec du soleil, parfois 2-3 coups de tonnerre en fin d'après-midi sur les montagnes basques ou encore surtout béarnaises. Et de la Bigorre, les Pyrénées centrales, une ou deux gouttes de pluie de ci, de là, parfois possible sur nos Pyrénées. Ces températures, au-delà, bien au-delà des normales de saison, caniculaire, 38 degrés à Foix cet après-midi, 39 degrés sur Pamiers, il fera 39 degrés à Poligny aussi. On prévoit 34 degrés à Ax-les-Thermes cet après-midi. Bonheur, 28 degrés à Andail avec un petit air marin, mais dans les terres, 39 degrés sur Pau, hein, en Béarn. Il va faire très très chaud en montagne, c'est là où il faudra être. En plus, sur la côte basque, 27 degrés à prévoir dans l'après-midi sur Font-Romeu et Pyrénées 2000. Et une baisse des températures dès ce week-end, avec plus d'orages et d'activités, on va dire de pluie aussi prévues sur ces prochains jours. On suivra tout ça tous ensemble.
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2: Merci d'être avec nous sur Pyrénées FM. Tout à l'heure, avant 10h, c'est Cyril Billès qu'on retrouvera donc à Palo de Cerdagne.
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2: On va se régaler, hein. Ça c'est sûr, c'est prévu tout à l'heure avec une superbe fête sur place. Très bien, la fête du four à pain aujourd'hui à Palo de Cerdagne. Il sera sur place. Cyril Billès, salut tous nos journalistes aussi. Certains sont en vacances, d'autres sont là. Claire Viva Pro, qu'on retrouvera très très vite sur nos antennes et que vous retrouvez aussi sur l'application Pyrénées FM pour les podcasts. Hein, Carviva Pro qui est allé notamment sur le bord de la mer Méditerranée il y a quelques mois à découvrir sur l'application et pyrenéesfm.com. Ça va revenir, on a quelques petits soucis sur notre site, mais ça va revenir. L'offre d'emploi sinon dans un instant à Youssoundour Nanechéri, 7 Seconds sur Pyrénées FM. Les années 90 comme on les aime.

0: Nous sommes dans Néné Chérie, 7 Seconds. Il sera là hein, tout à l'heure, Ethan, à partir de 15h. 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Tiens, qui c'est qui est au standard ce matin? C'est Chantal. Bonjour, Chantal.
1: Bonjour, Marc.
0: Bienvenue.
1: À la Tour du
0: Crieux en Ariège. Il doit faire chaud à la Tour du Crieux, hein, Chantal, cet après-midi.
1: Oui, je vais rester au frais avec la clim, je vais être bien.
0: Voilà, vous avez la clim, vous, c'est vrai, à la maison? Bon, bah, ça fait du bien. Hein.
1: Oui, oui, on sort que le matin, pas l'après-midi.
0: Bon, vous avez raison, et puis c'est vrai que bientôt, ça devrait baisser les températures. On attend 39 degrés à la Tour du Crieux cet après-midi, c'est quand même dingue. 38 demain après-midi, et plus que 30 samedi après-midi et 29 dimanche, voyez. Après, on aura 28, 29, 30 degrés à partir de samedi, et peut-être des orages ce week-end aussi hein, sur la Tour du Crieux. Ce sera plus agréable quand même, 30 degrés. Que 39.
1: Parce qu'il fait trop chaud.
0: Ah bah ça, je suis d'accord avec vous. Vous avez un petit message à passer, Chantal, à la Tour du Crieux, un message pour un anniversaire?
1: Oui, moi je téléphone parce que je veux souhaiter l'anniversaire à mon petit-fils Maxence. Il fait 4 ans aujourd'hui.
0: 4 ans, Maxence, oh là là. Et il est en quelle classe? En CP? Non, pas encore 4 ans,
1: non,
0: c'est 6 ans.
1: Il est à la maternelle.
0: Bah oui, c'est 6 ans le CP, hein, je crois.
1: Sa sœur, elle a 6 ans.
0: Bon, et évidemment, les grands-mères sont complètement gaga de leurs petits-enfants.
1: Ah oui, c'est mon quatrième, c'est le dernier, celui-là.
0: Bon, voilà. Vous avez combien d'enfants, vous, Chantal?
1: J'en ai 4 petits-enfants et 2 enfants.
0: Bah, c'est génial. Ils ont bien travaillé, les enfants. Hein. Bravo à eux. Hein.
1: Ils ont fait comme moi.
0: Bah, voilà. Bon, Chantal, vous restez branchée sur Pyrénées FM. Je compte sur vous.
1: Ah oui, du matin, quand je me lève, et puis dans la voiture, voilà.
0: Eh bah, c'est ça. Bah, restez branchés avec nous. On salue tous les habitants de la Tour du Crieux. Et je vous souhaite un bel été avec nous sur Pyrénées FM, avec des températures qui vont baisser à partir de samedi. On attend tout ce que ça. Bon, on parle emploi.
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0: Mika avec Relax sur Pyrénées FM. On le retrouvera tout à l'heure, Cyril Billès, en direct de Palau de Cerdagne. Nous sommes ici en Cerdagne, vous l'aurez compris, c'est la fête du pain, la fête du four à pain. Vous nous écoutez sur le 105.6. Mais avant, vous savez que vous êtes les bienvenus. On a eu Chantal tout à l'heure à la Tour du Crayon en Ariège. Et là, nous sommes en direct avec un fidèle auditeur, Benoît de Casal-Renaud. Benoît, bonjour.
1: Bonjour Marc.
0: Bienvenue Benoît. Benoît, on le rappelle, vous êtes sur Casal-Renaud, agriculteur notamment, vous avez plusieurs activités et vous aimeriez parler d'un événement malheureusement qu'il y a eu, j'ai envie de dire malheureusement, sur la baie de l'Auragais. C'était quand? C'était hier?
1: C'est ça, c'était hier, et bien, un feu s'est déclaré là, à côté de mon deuxième travail.
0: Ouais.
1: Et je voulais féliciter les pompiers qui ont été super réactifs et les moyens ont été mis en œuvre aériens. Il y a eu deux hélicoptères bombardiers d'eau sur place. Ça a été, je pense, maîtrisé en un temps record. Et ils se sont vraiment pas laissés gagner, quoi. Et je voudrais les féliciter. Et c'est dommage que, vous le disiez tout à l'heure, là, qu'ils n'ont pas souvent les moyens. Apparemment, ils manifestent en ce moment pour ça. Et il est quand même dommage qu'on leur avait promis, par exemple, deux canadaires qui ne sont jamais arrivés, quoi.
0: Ça, c'est sûr. Et c'est votre, et vous avez raison de le dire. C'est vrai qu'on en parle dans nos infos avec Nicolas Gomez, hein, depuis ce matin. Et c'est important de les mettre en avant. Et c'est vrai qu'à la baie de l'Auragais, on est sur les contreforts de la montagne noire, hein. C'est ça, hein, pas très loin des Brunelles et tout ça. Et donc, feu, mais heureusement, maîtrisé grâce à nos sapeurs-pompiers pros et volontaires. On pense aux volontaires aussi, hein.
1: Là, c'était côté Pomarède, quand même. Côté Pomarède. D'accord. Il y a pas mal d'eucalyptus, là. Et bon, c'est vrai que ça flambait.

0: Chacun son tour, hein, c'est vrai. Merci Benoît. Casal Renou, vous restez avec nous. Louise attaque dans un instant. Et René Germa, lui, nous emmène en Andorre juste après ça.
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0: Louise Attaque, c'est Léa sur Pyrénées FM. Tiens, Cyril, est-ce que Cyril Billet est en direct sur Pyrénées FM? Oui, je vois qu'il est là. Cyril? Il est en train
1: oui.
0: de se... Voilà, Cyril, on est en direct. Hein. Dans un instant, vous serez là. Est-ce que on entend les cloches sonner? Vous êtes bien à Palo de Cerdagne?
2: Tout à fait. À Palo de Cerdagne, ici, pour la fête du pain, la 27e fête.

0: du pain.
1: Bon, on en parle dans un instant, dans moins de 10 minutes, si vous le voulez bien. Ça vous va?
0: Ça me va parfait.
1: Je vois qu'il y a de l'ambiance, il y a déjà du monde derrière. Fête du pain, Palo de Cerdagne en Cerdagne. Oui, 105.6 pour nous écouter ici. Cyril Biès, notre journaliste qu'on retrouve dans un instant. Mais avant, vous nous emmenez en Andorre, René Girma.
2: Si vous n'êtes pas chasseur, ce qui suit n'a pour vous aucun intérêt. Mais c'est très important pour les vrais chasseurs de la Principauté. La commission de suivi de la chasse, qui est présidée par le ministre de l'Environnement, de l'Agriculture, de l'Élevage, vient de valider les plans de chasse à l'isard pour la saison 2026. Les résultats des recensements confirment une évolution favorable de l'espèce, ce qui permet l'établissement de plans de chasse. On a compté sur les terrains et dans les aires protégées près de 1200 animaux. C'est un peu plus qu'en 2025. Les observations effectuées dans le cadre du suivi de l'espèce n'ont révélé aucune maladie, ce qui souligne le bon état sanitaire de la population. Alors cette situation permet d'augmenter le nombre total de captures autorisées. C'était 223 en 2025, ce sera 237 cette année. La semaine de chasse, c'est du 13 au 20 septembre prochain. Les chasseurs se préparent. Autre préparatif en cours, la plus grande fête de la Principauté, c'est la fête de Notre-Dame de Méritschel, la sainte patronne de l'Andorre. Plus d'une centaine de danseurs, de musiciens, de personnalités du monde culturel préparent un spectacle. Qu'est-ce qui unit tous les Andorrans? Quel est le véritable sentiment d'appartenance à la patrie? À partir de ces questions est né le spectacle Méritschel la patrona. Ce grand moment sera présenté le 12 septembre dans le cloître du sanctuaire. La date coïncide avec la célébration du 50e anniversaire du sanctuaire qui avait brûlé et qui a été reconstruit avec un très grand architecte, Ricardo Bofill.
1: Merci René Girma. Puis je vous conseille vraiment d'aller visiter aussi l'espace mémoire de Radio Andorra ici à Encamp. C'est dans le bâtiment historique de l'ancienne station de radio, hein, dans la paroisse d'Encamp. On le voit, on passe sous un tunnel, on le voit, j'y suis allé au début du mois de juillet. C'est magnifique, c'est gratuit. Alors c'est pas ouvert tous les jours, mais alors c'est pas un musée classique, hein. Vous avez une tablette qui vous explique tout, comment a fonctionné Radio Andorra dans les années 60 et jusqu'en 1981. C'est passionnant à découvrir si vous allez faire un tour en Andorre. Merci René Girma d'ailleurs à Encamp. On est ensemble sur le 105, 98.5, hein, c'est la bonne fréquence. 105.6, c'est en Cerdagne, nous irons dans un instant. Nicolas Gomez, je vous attendais, l'info nationale et internationale. Bonjour.
3: Bonjour à toutes et tous. Les pompiers en grève aujourd'hui. Appel de 9 organisations pour demander davantage de moyens. Alors que la France connaît un été intense sur le front des incendies, l'intersyndicale évoque une colère généralisée, un ras-le-bol. Elle demande notamment des recrutements massifs. Le ministre de l'Intérieur doit rencontrer les organisations à midi. Sur le terrain, leurs collègues continuent de lutter, en Ille-et-Vilaine et dans le Pas-de-Calais notamment. 50 départements sont classés en risque élevé d'incendie aujourd'hui. 80 départements aussi en alerte orange canicule à compter de midi. Le reste de la France est en jaune alors que le pic de cette nouvelle vague de chaleur est attendu aujourd'hui. La ministre de la Transition écologique, Monique Barbu, indique que la quasi-totalité du territoire est concernée par la sécheresse. Sécheresse également dans les comptes de l'État. Monique Barbu assure qu'on peut estimer à 10 à 15 milliards d'euros le coût de cet été très chaud. Les sports, on note le succès du Paris Saint-Germain hier, 2 à 1 contre Aston Villa en Supercoupe d'Europe. Premier titre de la saison pour les Parisiens. Voilà pour l'info. Bonne journée à notre équipe.
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1: Et nous irons, merci hein, à vous Nicolas. Vous serez avec nous tout à l'heure, le retour de l'info à 10h. En attendant, Christophe Mahé, la vie d'artiste. Ouais. Et juste après, comme promis, Cyril Biès qui nous emmène à Palo de Cerdagne. Restez avec nous.

0: Christophe Maé sur Pirates FM, c'est la vie d'artiste. Je vous accompagne de l'Atlantique à la Méditerranée. Et il est avec nous, Cyril Billet, je vous le rappelle, à Palo de Cerdagne. Aujourd'hui, c'est la fête du four à pain, avec en plus un marché de producteurs et des artisans locaux sur place. Cyril, vous êtes avec nous. Est-ce qu'il y a déjà du monde à la fête à Palo de Cerdagne en ce moment? Bonjour.
1: Oui, bonjour à tous. Oui, il y a beaucoup de monde à la fête du pain ici à Palo. Il y a un marché d'artisans locaux qui bat son plein. Tout le monde vient chercher le pain qui a été fabriqué sur ce four ancestral du XVIIIe siècle. Un four un peu particulier puisqu'on l'a mis en route, du moins ils l'ont mis en chauffe à partir de jeudi, puisqu'on met d'abord tout le bois à l'intérieur et on le met en température. Et une fois qu'il est en température, on ressort le combustible et on fait cuire le pain.
0: Super.
1: Voilà.
0: Le pain doit être magnifique. Le pain doit être délicieux. Est-ce que vous avez pu le goûter ce matin déjà, le pain?
1: Alors, j'ai pas encore pu le goûter, mais je vais pas tarder, ça c'est sûr, puisque la municipalité offre un pain à tous les habitants de Palo.
0: Sympa ça. Bon, ben voilà, si vous êtes sur Palo de Cerdagne, vous habitez Palo, vous pouvez venir récupérer votre petite baguette ou votre pain et c'est plutôt bien. Et vous êtes bien entouré aussi en ce moment, vous avez les organisateurs ça, de cette fête à Palo de Cerdagne, Cyril,
1: oui.
0: Autour de vous?
1: Oui, tout à fait. Je suis avec Eric et Patrick qui ont œuvré à la confection de ce pain depuis déjà pas mal de jours. Bonjour Eric.
2: Bonjour.
1: Bonjour Patrick.
3: Bonjour.
1: Alors, qu'est-ce que ça donne un petit peu cette fête du pain et depuis combien de temps vous êtes là à travailler dur et avec acharnement?
2: Alors, on a commencé jeudi pour chauffer le four. Donc, la chauffe, on se partage des tours de chauffe, donc un le matin, un le soir, pour mettre en température le four qui a besoin d'avoir une certaine inertie pour après pouvoir faire les fournées donc, qui ont été démarrées hier matin. On a commencé hier matin à faire le pétrin, puisqu'on a un pétrin qui date des années 40. Donc on fait la fournée dans le pétrin et après on vient faire les pâtons et on enfourne dans la foulée. Voilà.
1: Et je crois aussi qu'il y a le moulin à Palo, ce moulin qui permet de faire la farine, c'est ça, qui est utilisée?
2: Non, la farine du moulin de Palo, malheureusement, ne peut pas être utilisée. Donc, elle ne répond pas actuellement aux normes d'hygiène qui sont exigées aujourd'hui. Donc, on en prend en partie sur la Cerdagne, puisque c'est un fournisseur de Sayagouz qui nous fournit une partie de la farine. Et c'est avec cette farine qu'on fabrique donc vraiment 100% Cerdagne.
1: D'accord, ouais, donc on est sur quelque chose, un pain local. Très, très local. Et Patrick, qu'est-ce que vous faites, vous?
3: Eh bien, j'ai donné la main à mes collègues pour faire le pain toute la nuit. On a bossé toute la nuit ensemble. On a fabriqué ou réalisé pas loin de 700 boules de pain, oui, et 200 fougasses hein, pour que le village puisse profiter, bien sûr, de cette animation, quoi. Voilà,
0: génial.
3: C'est une tradition qui se perpétue depuis pas mal d'années et voilà, on vous attend tous si vous voulez venir déguster un bon pain avec de la bonne farine et des bons produits, c'est chez nous à Palo.
1: Ça sera avec grand plaisir et cet après-midi avec les enfants. Voilà Marc.
0: Super, cette fête du four à pain donc à Palo de Cerdagne. Il est où ce four? Il est vraiment en plein cœur de la commune, c'est ça Cyril?
1: Plein cœur du village, sur la place de la République, à côté du clocher.
0: Ah ben voilà, vous ne pouvez pas rater ce beau moment. Donc toute la journée, c'est la fête du four à pain à Palo de Cerdagne, ici, où vous nous écoutez sur le 105.6. On vous retrouvera tout à l'heure à Palo, c'est ça hein, Cyril, dans l'émission d'Ethan.
1: Tout à fait, je serai là, présent.
0: À partir de 15h, entre 15h et 16h, comme ça on aura un petit point encore sur la fête. Merci Cyril Zoukbachin, dans un instant, pour fêter tout ça.
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0: C'était Olivia Rodrigo et Stupid Song sur Pyrénées FM.
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0: Qu'est-ce que ça fait plaisir de vous savoir si nombreuses et nombreux à brancher sur Pyrénées FM. On reçoit vraiment plein d'appels tout au long de ces journées d'été. Bah oui, c'est les vacances, vous avez le temps et c'est vraiment chouette. En tout cas, moi j'aimerais vous emmener en Ariège à Arnave ce matin. Il y a Christiane qui est là, c'est ça Christiane, bonjour.
2: Bonjour Marco, oui.
0: Bah bienvenue Christiane, avec le soleil qui va briller et encore des températures élevées hein, sur Arnave aujourd'hui. Hein.
2: Bon, on restera dedans avec la clim.
0: Voilà, avec la clim et puis surtout branché sur Pyrénées FM, on essaie de vous apporter un petit air frais. Alors la bonne nouvelle, je le disais, Arnave, il va faire 37 degrés encore cet après-midi. Arnave en Ariège demain 37 et ouf, samedi 29 au maximum. Vous voyez, ça baisse quasiment de 10 degrés, un peu moins. 27 dimanche, là, on devrait retrouver des températures plus ou moins à la normale à partir de ce week-end. Sauf sur la façade méditerranéenne, on devrait faire encore un peu chaud hein, sur la région de Perpignan. Mais chez nous, ça ira mieux. Vous avez un petit message à passer, Christiane ?
2: Oui, j'ai un petit message à passer. Je souhaite un joyeux anniversaire à ma nièce Alissa, qui fait 16 ans aujourd'hui.
0: 16 ans, oh là là, bah c'est parfait. Elle est en quelle classe à 16 ans ? C'est le bac ? Non, première peut-être ?
2: Le bac.
0: Ben voilà, ben bravo à elle. Christiane, ben vous savez quoi, pour vous remercier de nous appeler, je vous offre deux passes piétons pour la station du Cambre d'Aze. Comme ça, vous irez tout là-haut, au-dessus du télésiège du Mouly, pour faire de belles balades à pied. Ça vous va ?
2: Impeccable.
0: Parce que je sais que vous aimez les balades, Christiane, vous aussi. Hein ?
2: J'aime les balades, j'aime le vélo, j'aime, voilà.
0: Eh ben vous allez vous régaler. Je vous souhaite une bonne journée, Christiane.
2: Merci beaucoup.
0: À bientôt. Cara Luciani nous rejoint et à 10h, c'est le retour de l'info. Nicolas Gomez sera là.
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1: Et voici l'info, Pyrénées FM, Nicolas Gomez, bonjour.
2: Bonjour à toutes et tous. Il faudra désormais attendre septembre 2081 pour revoir un phénomène d'une telle ampleur en France. Des millions de personnes se sont pressées, lunettes au nez hier soir pour assister à l'éclipse solaire. Un taux d'occultation de 99,7% a notamment été relevé au Pays Basque. Le soleil justement qui après son tête-à-tête avec la lune va de nouveau se faire sentir aujourd'hui. 80 départements en vigilance orange canicule à midi pour ce qui devrait être le jour le plus suffocant de cette vague de chaleur. On attend jusqu'à 42 degrés sur l'Auvergne, la Drôme ou encore la Gironde cet après-midi. Le temps pourrait aussi virer à l'orage sur une partie du sud-est et sur la Corse. En Ile-de-France, le préfet a abaissé la vitesse de 20 km/h en raison de la pollution à l'ozone. Il est recommandé d'éviter de sortir aux heures les plus chaudes. La ministre de la Transition écologique Monique Barbu indique que la quasi-totalité du territoire est concernée par la sécheresse. La météo, c'est aussi celle des forêts, pas épargnée par les incendies depuis le début de l'été. 200 pompiers mobilisés la nuit dernière à Saint-Just en Ille-et-Vilaine. Plus de 150 hectares de végétation ont brûlé en une après-midi. On compte une centaine d'évacués. Les soldats du feu qui sont en grève aujourd'hui, l'intersyndicale sera reçue à midi au ministère de l'Intérieur. Dans l'affaire Epstein, une ancienne mannequin assigne l'État pour déni de justice. La Suédoise Ebba Carlsson reproche à la justice française de ne jamais avoir entendu Daniel Sillade alors qu'elle l'accusait de viol. Le rabatteur présumé de l'homme d'affaires américain a été retrouvé mort le 20 juillet dernier à son domicile. Un décès vécu comme une injustice pour les victimes, indique Ebba Carlsson. L'association Innocence en danger a également assigné l'État pour lui reprocher sa lenteur dans le traitement de l'affaire. Et puis on suit les championnats d'Europe de natation, c'est à Saint-Denis. Trois finales ce soir côté français, Maxime Grousset sur le 100 mètres papillon, ainsi que Marie-Ambre Molu et Analia Pigré sur le 50 d'eau. À suivre également ce matin l'entrée dans la compétition individuelle du grand espoir Sauveur Cristofini sur le 200 nage libre. Voilà pour l'info, excellente journée à notre écoute.
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1: Avec Pyrénées FM, il y a 15 août qui s'annonce donc peut-être moins chaud. Ça va être agréable. On en reparlera, beaucoup d'animation tout au long de ce long week-end, même si c'est agaçant, hein, ce 15 août qui tombe un samedi. Ça n'a pas pu tomber le vendredi ou le lundi, ouais, c'est ballot. Bon, l'horoscope, Clara, dans un instant, que va-t-il se passer pour nous aujourd'hui en ce jeudi 13? Ça porte bonheur quand même. Hein. La météo aussi pour l'après-midi, je vous dis tout. Et là, c'est Big Flo et Oli juste après. Cool and the Gang sur Pyrénées FM

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Cet après-midi, du soleil, la canicule toujours d'actualité, peut-être 2-3 nuages qui donneront un coup d'orage dans nos montagnes de ci et de là, et jusqu'à 33 degrés à Auzat et à Sem cet après-midi, 38 degrés à Mirepoix et à Montjardin, il fera 40 degrés cet après-midi à Saint-Martin-la-Lande et à Castelnaudary, 34 degrés à Cerbère ou encore 30 degrés à Palau de Cerdagne et à Sayagouz cet après-midi.

0: Les Beatles sur Pyrénées FM. On se fera un petit point route dans un instant. Déjà un peu plus de monde hein, par rapport à ce matin, par rapport à une heure. Il y a une heure. Attention dans la traversée de Sayagouz. Hein, c'est toujours d'actualité en ce moment. Et puis vous restez prudent aussi sur la déviation d'Axleterme avec le radar que vous allez rencontrer ici sur la route nationale 20. Clara, l'horoscope de ce jeudi, s'il vous plaît.
1: Bélier, vous êtes à cran. Pondérez plutôt vos mouvements d'humeur et vos réactions impulsives. Taureau, vos amis vous entraînent pour sortir et vous distraire. Vous avez du temps à rattraper, alors vous acceptez toutes leurs propositions. Gémeaux, ne cherchez pas la petite bête juste pour provoquer votre partenaire. Vous pourriez déclencher une dispute injustifiée. Cancer, vous retrouvez votre bonne humeur. Votre cœur bat la chamade dès que vous apercevez votre moitié. Lion, vous avez de l'ambition à revendre et cela vous stimule pour valoriser vos talents. Vierge, tout va pour le mieux. Mars vous dynamise tandis que Vénus vous met de bonne humeur. Balance, l'amour s'entretient au jour le jour, c'est donc au quotidien que vous devez faire des efforts. Scorpion, vous rayonnez de mille feux, vous êtes très en beauté, sûr de votre pouvoir de séduction. Sagittaire, vous aimeriez donner un nouveau souffle à vos activités, mais méfiez-vous de l'arbre qui cache la forêt. Capricorne, vous êtes sur la même longueur d'onde que votre partenaire, vous vous entendez parfaitement, ce qui vous permet de mieux supporter les tracas annexes. Verseau, vous devez harmoniser votre alimentation en vivant à un rythme plus régulier. Poisson, vous plongez avec délice dans votre aquarium amoureux pour partager des moments d'intimité avec votre partenaire.
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Pyrénées FM, on parle de ce qui s'est passé ce matin en se réveillant, 6h-10h, vous étiez très nombreux et nombreux à nous appeler au standard, merci tout le monde, comme Chantal à la Tour du Crieux, Benoît à Casal-Renoux, j'ai eu aussi ce matin Christiane à Arnave, il y a Cyril aussi qui nous a appelé, notre journaliste Cyril Biès qui est en direct aujourd'hui depuis la fête du four à pain de Palau de Cerdagne, il nous en a parlé ce matin. Je vous rappelle qu'il y a plein de fêtes aussi chez nous, c'était Fred qui voulait savoir ce qu'il y avait comme fête dans la région, il y a une fête aussi à Caraman, à Montaillou, tout au long du week-end. Il y a des fêtes vraiment partout, de l'Atlantique à la Méditerranée. On vous en parle à tout moment, vous le savez, ici sur Pyrénées FM. On a parlé de la canicule qui devrait s'arrêter à partir de samedi. Il va faire encore chaud sur la façade méditerranéenne, mais samedi, on devrait retrouver des températures plus ou moins normales partout, que ça va faire du bien. C'était ce matin, dans le réveil des Pyrénées, 6h-10h sur Pyrénées FM.

0: Kenji et Claudio Capéo sur Pyrénées FM, vous continuez à nous envoyer plein de messages. Je peux vous dire qu'on en reçoit, j'essaie de mettre en avant tout le monde.
1: Ah oui, vraiment. Détendez-vous cet été avec Pyrénées FM.
0: C'est à Alzone que nous allons dans l'Aude, puisqu'à partir de demain et jusqu'à dimanche, c'est la fête locale. Vous suivez avec de la musique vendredi soir, restauration sur place, une soirée bandasse et guinguette. Ce sera samedi à partir de 18h30 et puis un DJ après samedi soir, dimanche également de la musique. Bref, en plus un cassoulet à déguster dimanche soir à Alzone. C'est la fête partout chez nous, beaucoup de fêtes locales et c'est le cas aussi à Alzone. Merci pour le petit message reçu depuis l'application Pyrénées FM, le comité des fêtes que je salue. Le Zoom René Germa, Gauvin Serre aussi et Ed Sheeran juste après ça sur Pyrénées FM.
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0: Govincert sur Pyrénées FM au frein point route dans un instant. Mais c'est vrai qu'il y a du monde, notamment en direction du Pas de la Case. Attention à Sayago. Je vous rappelle que c'est la fête du pain en ce moment. On en a parlé ce matin avec Cyril. Ça se passe à Palau de Cerdagne, la fête du four à pain. Et c'est vraiment sympa. Et le Zoom, René Girma.
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2: Fini l'éclipse, place aux chauves-souris et aux méduses pour une séquence animalière. Comme régulièrement dans la haute vallée de l'Aude, on va compter les chauves-souris. Ces petites bêtes qui font parfois peur sont très utiles à la biodiversité. Le bassin du Rébenty dans l'Aude, particulièrement intéressant pour les chauves-souris. C'est un site Natura 2000 et l'on compte 13 espèces différentes de ces chiroptères, c'est le nom scientifique de la chauve-souris. À partir de demain, une vingtaine de spécialistes sont attendus dans la vallée et ils vont compter. Et puis la réserve naturelle de Niguère, c'est dans la vallée du Conflent, dans les Pyrénées-Orientales, propose ce dimanche 9 août une animation originale autour de la chauve-souris aussi. Conte, musique, découverte de la biodiversité, tout commence en début de soirée. Le départ sera donné dans la cour du château de Niguère. La balade traversera ensuite les ruelles du village avant de rejoindre évidemment la maison des chauves-souris. Un autre animal fait peur, mais c'est à juste titre. Avec la chaleur de l'été, les méduses prolifèrent, on le sait, elles sont partout. En mer bien sûr, et particulièrement dans l'étang de Bages et Sigean, le plus grand de toute la côte dans l'Aude. Ce sont des méduses violettes que rencontrent les promeneurs et les navigateurs. Le phénomène est favorisé, comme d'habitude, par le réchauffement des eaux de la lagune. Ces spécimens ne sont pas urticants, ne présentent pas de danger majeur pour les baigneurs, mais ils gênent la navigation ou la pêche. C'est juste désagréable. Après les animaux, la route des vacances. Des questions sont arrivées à la radio, questions qui tournent autour d'une nouvelle réglementation de circulation en Espagne. Des balises lumineuses, des gyrophares sont obligatoires dans toutes les voitures depuis le 1er janvier. Amende espagnole 80 euros. Les touristes français doivent-ils s'équiper de ces nouveaux gyrophares ? La réponse est non. Les véhicules circulant à l'international doivent respecter la réglementation du pays où ils sont immatriculés et non pas celle où ils circulent.
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0: occupé de moi.
1: Marc Lavoine et Patrick Fiori, c'était Occupé sur Pyrénées FM. Vous êtes en vacances, ben vous êtes occupé. Hey, c'est une occupation les vacances. Attention, si vous êtes du côté de Prades en Conflent après Marquichane, ça ralentit quelque peu, comme en arrivant à Mont-Louis, où il y a de quoi faire sur Mont-Louis. Vous redescendez ensuite au col de la Perche jusqu'à Sayagouze. Attention, dans la traversée de Sayagouze, il y a des ralentissements. À Palau de Cerdagne, je vous en parlais, c'est la fête du four à pain. Vous êtes peut-être sur la route vers le Pas de la Case, des ralentissements après le carrefour de la Croisade en direction du Pass. N'oubliez pas le radar sur la déviation d'Axe-les-Thermes. Prudence également dans les gorges de la Pierre-Lys entre Quillan et Axat. Et puis si vous êtes sur l'autoroute A61, des ralentissements à vous signaler au niveau de Carcassonne, du Monde. Après Perpignan, en direction de l'Espagne, ça coince.
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1: À Ascq, à Bonascre et également à Montlouis. On est là, c'est Pyrénées FM 11h.
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0: voici l'info Pyrénées FM. L'info Pyrénées FM, c'est avec vous Nicolas Gomez, bonjour.
1: Bonjour à toutes et tous. Installer un comité sécheresse dans chaque préfecture et une grande réunion d'éleveurs le 27 août. La ministre de l'Agriculture Annie Genevard souhaite dresser un état des lieux précis des conséquences des fortes chaleurs. Toutes les filières et territoires seront représentés. Des aides d'urgence à la trésorerie et à la relance de la production sont notamment étudiées. Charge au préfet d'évaluer l'ampleur des dégâts. La sécheresse consécutive à la canicule, elle touche encore l'ensemble du territoire hexagonal aujourd'hui avec 80 départements en alerte orange à midi. Ils vont le rester jusqu'à demain. 50 départements sont également en vigilance élevée face au risque feu de forêt. Au sud de Rennes, le feu qui s'est déclaré hier ne progresse plus après avoir brûlé 200 hectares. Mais dans le Pas-de-Calais, en revanche, l'incendie d'Ardelot et d'Anne n'est toujours pas fixé. 180 hectares de forêt et de végétation de dunes sont partis en fumée. Pendant que les soldats du feu luttent, leurs représentants syndicaux seront reçus à midi par le ministre de l'Intérieur, Laurent Nunez. 9 organisations ont appelé à la grève aujourd'hui pour dénoncer le manque de moyens, un mouvement qui n'impacte pas les interventions des soldats du feu puisqu'ils peuvent faire l'objet de réquisitions si nécessaire. Dans le reste de l'actualité, une fusillade hier soir à Besançon. 3 hommes ont été pris pour cible en pleine rue par au moins 2 tireurs arrivés dans une voiture. Une Kalachnikov a notamment été utilisée. Le pronostic vital des victimes n'est plus engagé. Aucun suspect n'a encore été interpellé. Un véhicule qui pourrait correspondre au signalement a été retrouvé en périphérie de la ville. L'enquête est en cours. En Colombie, le bilan du séisme s'alourdit. 3 jours après la catastrophe, on dénombre au moins 265 morts, 3500 blessés et 500 disparus. Plus de 11 000 familles ont également perdu leur logement. 3 jours de deuil national et l'urgence économique ont été décrétés, ce qui permettra au gouvernement de modifier son budget sans passer par le Parlement. Et puis en sport, une partie du staff de l'équipe de France de football est connue. Le nouveau sélectionneur Zinedine Zidane a officialisé l'arrivée de son coéquipier de 1998, Fabien Barthez, en tant qu'entraîneur des gardiens. Le fidèle adjoint de Zizou, David Bettoni, l'accompagne également. Bonne journée à notre écoute.
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0: Ouais, bonnes vacances avec l'actu sport. Dans un instant, on peut faire du sport aussi, même en vacances. On reviendra sur l'agenda du jour et à tout ce qu'il y a à faire ce week-end, notamment à Quillan. Je vous rappelle, samedi, c'est le Critérium International de Quillan. Vous êtes fan de vélo, faudrait être là à partir de 16h30 dans les rues de la commune, de la ville. Harry Styles, sinon là. Et tout de suite, c'est Niagara, le tube préféré de notre journaliste Claire Viva Pro.
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1: Et direction Bouhans, du jeudi 20 au dimanche 23 août, rendez-vous pour le concours national de la fête du cheval de Mérins. Plusieurs nouveautés sont annoncées cette année avec spectacle et animation autour de l'emblématique cheval ariégeois. Entrée et parking gratuit. Dimanche 16 août à 17h à la maison du lac de Montbel, musique en Kerkorb, accueil d'Ivano Dromenza, violon, accordéon, guitare, contrebasse et chant pour des chansons zigane et du jazz manouche. Plus d'infos sur musique trait d'union en trait d'union kerkorb.org. À Limoux, les brocantes d'été s'installent sur la promenade du Tivoli avec ce rendez-vous du 16 août pour la brocante du 16 août. Près de 50 exposants professionnels venus de toute l'Occitanie proposeront antiquités, mobilier, anciens, tableaux, linge, bibelots et objets d'histoire. De 9h à 19h, l'entrée est gratuite. Vous pouvez vous renseigner au 06 49 98 81 29. À Sorat, le marché artisanal, c'est ce dimanche 16 août de 9h à 18h, place de la Rande, au programme artisan et producteur avec une animation du groupe folklorique L'Edelweiss de Saint-Gaudens. Chant et danse au programme, buvette et petite restauration sur place. Paiement possible par carte bleue 05 61 03 34 37 pour les informations. Dimanche 16 août, toujours direction les cabanes, cette fois-ci avec un grand vide-grenier de 7h à 18h. Dans l'allée ombragée sous les pins face au stade, vêtements, meubles, livres, jouets et objets en tout genre, l'entrée est gratuite pour les visiteurs. Samedi 15 août, à Quillan, à 16h30, place à la 81e édition du Critérium Cycliste International, le plus ancien critérium de France. Au programme, 75 tours de circuit et la présence notamment de Tom Pidcock, Lenny Martinez et Dorian Godon, aux côtés de 20 professionnels et 10 amateurs. L'entrée est gratuite et puis enfin, direction Chalabre. À partir de ce jeudi jusqu'à dimanche, c'est la 9e édition de Chalabre en sérénade. 4 jours de concerts et d'animations gratuits, 10 concerts, sérénade au balcon, masterclass de chant, village gourmand et artisanal et dîner de gala. Jazz, chansons françaises, funk, blues, rumba cumbia, reggae et rock réunionnais sont notamment au programme. Tout le programme complet justement sur chalabreensérénade.fr.
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0: Michel Polnareff sur Pyrénées FM, c'est l'événement vélo de ce samedi, c'est le Critérium de Quillan, Critérium qui a accueilli beaucoup de stars hein, de la petite reine, notamment Eddy Merckx ou encore Bernard Hinault. Bref, ça continue encore ce samedi avec des pointures du Tour de France, on en parle tout au long de cette semaine, ça fait vraiment plaisir, c'est dans 2 jours hein, le Critérium cycliste de Quillan, c'est samedi à 16h30. Et là c'est l'actu sport justement, bonjour.
1: Bonjour à tous, le PSG remporte son premier titre de la saison, une nouvelle médaille française au championnat d'Europe d'athlétisme et des Français en lice pour des médailles ce soir au championnat d'Europe de natation, c'est l'actu sport du jour. C'était le premier match officiel du Paris Saint-Germain cette saison et les joueurs de la capitale soulèvent déjà un premier trophée. Les hommes de Luis Enrique ont remporté la Super Coupe d'Europe en battant les Anglais d'Aston Villa 2-1 hier soir en Autriche. L'un des deux buteurs parisiens de la soirée, Désiré Doué, est revenu au micro de Canal+ sur cette impression d'invincibilité que dégage l'équipe de la capitale.
2: C'est l'état d'esprit qu'on a, l'état d'esprit de toujours vouloir gagner, d'être les plus compétiteurs qu'on puisse être. Et voilà, ce soir, on a encore montré de très bonnes choses. On a su être efficace devant le but, bien défendre aussi, même si on prend ce but. Ça a été une très bonne équipe d'Aston Villa en face. On a l'habitude d'avoir le ballon, c'est ce qu'on a essayé de faire ce soir. Il y en a qui ont repris il y a 2 jours, lundi dernier. Moi, j'ai repris lundi dernier, mais voilà, c'est exceptionnel. Il faut qu'on continue comme ça. C'est une très bonne saison qui débute avec un très très beau trophée. Maintenant, il faut aller chercher le trophée des champions. Dimanche. Mais on est très content. Retour de vacances, on sait que c'est pas facile, mais on a mis les choses en place ce soir.
1: Et pour remporter ce trophée des champions, il faudra battre le RC Lens dans son antre au Stade Bollaert ce dimanche à 20h45. Une 4e médaille française au championnat d'Europe d'athlétisme. Mohamed Abdallah Kunta a remporté l'argent dans le 400 mètres hommes. Le titre européen est revenu au Britannique Matthew Hudson-Smith. Quant à la délégation tricolore, elle compte ce matin 2 médailles d'argent et 2 en bronze. Au championnat d'Europe de natation, le record du monde du 50 mètres d'eau féminin est tombé hier. L'italienne Sarah Curtis s'est emparée du titre européen en réalisant le meilleur temps de la discipline. Côté français, Maxime Grousset, double champion du monde en titre, s'est facilement qualifié pour la finale ce soir du 100 mètres papillon. Quant à Marie-Ambre Moulu et Analia Pigré, elles ont validé leur billet pour la finale du 100 mètres d'eau, une finale qui aura lieu ce soir également. En cyclisme, coup d'envoi aujourd'hui de l'Arctic Race of Norway, c'est en Norvège et c'est jusqu'à dimanche. Coup d'envoi également aujourd'hui du Tour de la République tchèque et c'est aussi jusqu'à dimanche. Bonne journée.
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d'Axat. On a toujours les radars tronçons dans le Fenouillède, à Codiès vers Maury. Attention également dans la traversée de Marquichane. Beaucoup de monde au boulot sur la frontière franco-espagnole sur l'autoroute A9 en Catalogne, et puis du monde également sur l'autoroute A63 au Pays Basque. Ça coince au niveau d'Anglet, Biarritz, ça coince aussi au niveau de Saint-Jean-de-Luz en ce moment.

0: Laura Pozzini sur Pyrénées FM. Il représente bien l'Ariège, nos montagnes aussi en général, notre magnifique cheval de Mérens que vous retrouvez un peu partout dans nos montagnes. Je pense à Portet puis Morins, à la ferme d'Angarcy. Et puis, on a la fête du cheval de Mérens. Ce sera la semaine prochaine du 20 au 23 août à ne pas rater à Bouhans avec des spectacles, des démonstrations, tout pour les fans de ce magnifique cheval emblématique de nos Pyrénées qu'on retrouve au-delà des frontières de nos Pyrénées et qui est un superbe cheval qu'on aime beaucoup, c'est vrai. Tom Grennan dans un instant et j'ai pour vous Zazie aussi sur Pyrénées FM. Hi-ha !
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0: Ça ira,
1: Joy Jonathan sur Pyrénées FM.
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1: Avec la fête de Montaillou, top départ ce soir avec un DJ à partir de 22h demain, l'orchestre Columbia, avec une bataille de confetti. Il y aura le concours de pétanque également dans l'après-midi. Et puis samedi, vous êtes attendus pour un superbe concours de pétanque. En soirée aussi, la Banda de Limous qui sera là avec une soirée tapas. La fiesta, c'est aussi à Montaillou sur le plateau de son. On salue nos amis aussi du restaurant La Radio. Et là, c'est l'offre d'emploi du jour.
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1: 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Vous assurez les opérations de fabrication et de transformation du bois, vous alimenterez les machines de production. 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
1: La météo pour l'après-midi, c'est juste après l'info Pyrénées FM. Bonjour François Germa.
2: Bonjour à tous. Trois pompiers légèrement blessés dans l'incendie près de Rennes. Les flammes ont parcouru 200 hectares. Elles ne progressent plus. Plus de 130 pompiers, 34 engins de lutte contre les feux de forêt et un hélicoptère ont été mobilisés pour maîtriser l'incendie. Dans le Pas-de-Calais, le feu de Neuchâtel-Ardelot n'est pas encore fixé. 180 hectares ont brûlé. Ces incendies n'épargnent pas la France cette saison et les pompiers sont à bout. Les soldats du feu sont en grève aujourd'hui à l'appel de 9 organisations syndicales. Ils demandent davantage de moyens en termes d'engins et d'équipements ainsi que des effectifs supplémentaires. Le ministre de l'Intérieur, Laurent Nunez, reçoit les syndicats en ce moment, des syndicats qui souhaitent des engagements clairs. Encore une journée de forte chaleur sur la France. 80 départements sont en vigilance orange canicule avec bien souvent des températures supérieures à 35 degrés. Selon Météo France, demain, ces températures caniculaires se décaleront progressivement vers l'est. La baisse du mercure est prévue pour ce week-end. La sécheresse ne touche pas que la France. En Roumanie, l'unique centrale nucléaire du pays est mise à l'arrêt face au manque d'eau dans le Danube. Le fleuve est tombé à son niveau le plus bas depuis plus de 30 ans. Cette centrale fournit 1/5 de la production totale d'électricité en Roumanie. C'est la première fois depuis la canicule de 2003 qu'elle est totalement arrêtée. Retour en France avec ces trois personnes grièvement blessées par arme à feu à Besançon hier soir, visées par plusieurs tireurs dans une voiture. Le pronostic vital des victimes n'est plus engagé. Pour le moment, aucun suspect n'a été interpellé. Les enquêteurs explorent toutes les pistes, notamment l'hypothèse d'un règlement de compte lié au trafic de stupéfiants. Et puis, le retour d'un champion du monde 98, Fabien Barthez, entre dans le staff du nouveau sélectionneur des Bleus, Zinedine Zidane. Il sera en charge des gardiens. Zidane s'appuiera également sur David Bettoni en tant qu'adjoint. Les deux hommes ont déjà travaillé ensemble au Real Madrid. Prochain match de l'équipe de France le 25 septembre en Turquie pour la Ligue des Nations. Voilà pour l'info, passez une excellente après-midi.
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1: Cet après-midi, du soleil, la canicule toujours d'actualité, peut-être 2-3 nuages qui donneront un coup d'orage dans nos montagnes de ci et de là et jusqu'à 33 degrés à Ozat et à Sem cet après-midi, 38 degrés à Mirepoix et à Montjardin, il fera 40 degrés cet après-midi à Saint-Martin-la-Lande et à Castelnaudary, 34 degrés à Cerbère ou encore 30 degrés à Palau de Cerdagne et à Sayagouz cet après-midi.
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1: J'ai l'impression de vous voir à travers le poste de la radio. Vous êtes là, face à la piscine, sur un transat avec Pyrénées FM dans les oreilles, le sombrero, les lunettes de soleil, les doigts de pied en éventail et le petit cocktail de fruits rouges. Il manque plus que la musique, la voici. Jennifer et d'abord Level 4.

0: Jennifer sur Pyrénées FM. Ah, ça gratte, hein. Les moustiques sont là, les moustiques tigres aussi. Il y a beaucoup moins de moustiques en montagne, mais on a parfois les temps en montagne, hein. Ça, c'est pas très agréable. Bon, le mieux, c'est de profiter de Pyrénées FM. J'essaye avec les ondes de la radio d'éloigner les moustiques et la musique. Louise attaque, c'est les nuits parisiennes sur Pyrénées FM.
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0: Mais salut à tous les Parisiens, les Parisiennes qui écoutent Pyrénées FM en ce moment, notamment sur l'application à Paris et à Font-Romeu sur le 105.6.
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0: Et je vous accompagne avec le soleil qui brille. Je vous rappelle, canicule encore cet après-midi, on en parlait dans la météo, et peut-être un changement de temps ce week-end. Et la semaine prochaine, plus d'averses, des orages qui pourraient parfois être un peu plus violents. Ça, on n'en veut pas. Bon, René Girma nous emmènera en Andorre tout à l'heure. On aura l'actualité nationale et internationale. Et côté musique, Julien Clerc sur Pyrénées FM.
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1: Bonjour à tous. Trois pompiers légèrement blessés dans l'incendie près de Rennes. Les flammes ont parcouru 200 hectares. Elles ne progressent plus. Plus de 130 pompiers, 34 engins de lutte contre les feux de forêt et un hélicoptère ont été mobilisés pour maîtriser l'incendie. Dans le Pas-de-Calais, le feu de Neuchâtel-Ardelot n'est pas encore fixé. 180 hectares ont brûlé. Ces incendies n'épargnent pas la France cette saison et les pompiers sont à bout. Les soldats du feu sont en grève aujourd'hui à l'appel de 9 organisations syndicales. Ils demandent davantage de moyens en termes d'engins et d'équipements ainsi que des effectifs supplémentaires. Le ministre de l'Intérieur, Laurent Nunez, reçoit les syndicats en ce moment. Des syndicats qui souhaitent des engagements clairs. Encore une journée de forte chaleur sur la France. 80 départements sont en vigilance orange canicule avec bien souvent des températures supérieures à 35 degrés. Selon Météo France, demain, ces températures caniculaires se décaleront progressivement vers l'est. La baisse du mercure est prévue pour ce week-end. La sécheresse ne touche pas que la France. En Roumanie, l'unique centrale nucléaire du pays est mise à l'arrêt face au manque d'eau dans le Danube. Le fleuve est tombé à son niveau le plus bas depuis plus de 30 ans. Cette centrale fournit 1/5 de la production totale d'électricité en Roumanie. C'est la première fois depuis la canicule de 2003 qu'elle est totalement arrêtée. Retour en France avec ces trois personnes grièvement blessées par arme à

0: feu à Besançon hier soir, visé par plusieurs tireurs dans une voiture. Le pronostic vital des victimes n'est plus engagé. Pour le moment, aucun suspect n'a été interpellé. Les enquêteurs explorent toutes les pistes, notamment l'hypothèse d'un règlement de compte lié au trafic de stupéfiants. Et puis, le retour d'un champion du monde 98, Fabien Barthez, entre dans le staff du nouveau sélectionneur des Bleus, Zinedine Zidane. Il sera en charge des gardiens. Zidane s'appuiera également sur David Bettoni en tant qu'adjoint. Les deux hommes ont déjà travaillé ensemble au Real Madrid. Prochain match de l'équipe de France le 25 septembre en Turquie pour la Ligue des Nations. Voilà pour l'info, passez une excellente après-midi.
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2: Si vous n'êtes pas chasseur, ce qui suit n'a pour vous aucun intérêt, mais c'est très important pour les vrais chasseurs de la Principauté. La commission de suivi de la chasse, qui est présidée par le ministre de l'Environnement, de l'Agriculture, de l'Élevage, vient de valider les plans de chasse à l'isard pour la saison 2026. Les résultats des recensements confirment une évolution favorable de l'espèce, ce qui permet l'établissement de plans de chasse. On a compté sur les terrains et dans les aires protégées près de 1200 animaux. C'est un peu plus qu'en 2025. Les observations effectuées dans le cadre du suivi de l'espèce n'ont révélé aucune maladie, ce qui souligne le bon état sanitaire de la population. Alors cette situation permet d'augmenter le nombre total de captures autorisées. C'était 223 en 2025, ce sera 237 cette année. La semaine de chasse, c'est du 13 au 20 septembre prochain. Les chasseurs se préparent. Autre préparatif en cours, la plus grande fête de la Principauté, c'est la fête de Notre-Dame de Méritschel, la sainte patronne de l'Andorre. Plus d'une centaine de danseurs, de musiciens, de personnalités du monde culturel préparent un spectacle. Qu'est-ce qui unit tous les Andorrans? Quel est le véritable sentiment d'appartenance à la patrie? À partir de ces questions est né le spectacle Méritschel la patrona. Ce grand moment sera présenté le 12 septembre dans le cloître du sanctuaire. La date coïncide avec la célébration du 50e anniversaire du sanctuaire qui avait brûlé et qui a été reconstruit avec un très grand architecte, Ricardo Bofill.
1: Un grand merci à notre partenaire Cadena Pyrénéca d'Andorra pour son clin d'œil à l'actualité de la Principauté sur Pyrénées FM.
3: Merci Rodé Germa, et là c'est Alain Souchon sur Pyrénées FM.
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0: Alain Souchon sur Pyrénées FM. Ça y est, elle est passée, l'éclipse, hein, Total en Espagne et quasiment Total chez nous dans nos Pyrénées. La prochaine en 2081, Total en France. Il y en aura une en août de l'année prochaine aussi au sud de l'Espagne et au nord des pays du Maghreb. Si vous voyagez, vous aurez l'occasion de l'observer à nouveau. Cette éclipse, gardez vos lunettes, ça peut servir. David Hallyday, pardon, dans un instant, et Wham, c'est sur Pyrénées FM.
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0: 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Mika pour la suite, et à 13h, le retour dans l'info, c'est sur Pyrénées FM.
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Il est 13h. 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
1: Bonjour à tous. La vague de chaleur que l'on vit est plus longue que celle de 2003. C'est ce qu'indique Météo France. Nous en sommes à 17 jours. Il s'agit de la troisième vague de chaleur la plus longue jamais enregistrée dans le pays. Aujourd'hui, 80 départements sont en vigilance orange canicule. Une baisse sensible des températures est prévue pour ce week-end. Journée de grève pour les pompiers. Les syndicats sont reçus en ce moment au ministère de l'Intérieur. Les soldats du feu demandent plus de moyens humains et matériels. Alors que la saison des feux de forêt est particulièrement dense cette année, les pompiers se disent à bout. L'intersyndicale dénonce la dégradation continue des conditions d'exercice des missions. Justement, sur le front des incendies, les flammes ont parcouru 200 hectares près de Rennes. Elles ne progressent plus. Dans le Pas-de-Calais, le feu de Neuchâtel-Ardelot n'est pas encore fixé. 180 hectares ont brûlé. Le ministre de la Justice dans le Gard, à Alès, Gérald Darmanin, vient d'apporter son soutien au maire de la ville. Placé sous protection policière après avoir reçu des menaces de mort le mois dernier, des menaces venues de l'organisation de narcotrafic des Z-Mafia, l'élu avait dû être exfiltré de chez lui en pleine nuit. Les attaques russes de plus en plus meurtrières pour les Ukrainiens. Le mois dernier a été le plus meurtrier pour les civils en Ukraine depuis mai 2022, avec au moins 437 morts, en hausse de 70% par rapport à la même période l'an passé. C'est ce que déplore la mission de surveillance des droits de l'homme des Nations Unies en Ukraine. Les drones et les missiles de longue portée restent la cause principale des victimes civiles. Et puis la suite des championnats d'Europe de natation. Plusieurs Français à suivre dans les bassins en fin d'après-midi, avec deux finales au programme. Maxime Grousset sur le 100 mètres papillon, ainsi que Marie-Ambre Molu et Analia Pigré sur le 50 mètres d'eau. Marie-Ambre Molu a signé en début de semaine le record d'Europe du 100 mètres d'eau lors du titre des tricolores sur le relais mixte 4 nages. Voilà pour l'info, excellent après-midi.
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2: Passe un bel été avec nous. Dans un instant, on revient sur le réveil des Pyrénées. Je vous dis tout sur ce qui s'est passé ce matin. Mais d'abord, Emma et Yuto sur Pyrénées FM.

0: Pyrénées FM, on parle de ce qui s'est passé ce matin en se réveillant, 6h-10h, vous étiez très nombreux et nombreux à nous appeler au standard, merci tout le monde, comme Chantal à la Tour du Crieux, Benoît à Casal-Renaud, j'ai eu aussi ce matin Christiane à Arnave, il y a Cyril aussi qui nous a appelé, notre journaliste Cyril Biès qui est en direct aujourd'hui depuis la fête du four à pain de Palau de Cerdagne, il nous en a parlé ce matin. Je vous rappelle qu'il y a plein de fêtes aussi chez nous, c'était Fred qui voulait savoir ce qu'il y avait comme fête dans la région. Il y a une fête aussi à Caraman, à Montaillou, tout au long du week-end. Il y a des fêtes vraiment partout, de l'Atlantique à la Méditerranée. On vous en parle à tout moment, vous le savez, ici sur Pyrénées FM. On a parlé de la canicule qui devrait s'arrêter à partir de samedi. Il va faire encore chaud sur la façade méditerranéenne, mais samedi on devrait retrouver des températures plus ou moins normales partout, que ça va faire du bien. C'était ce matin dans le réveil des Pyrénées, 6h-10h sur Pyrénées FM.
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0: Cet après-midi, du soleil, la canicule toujours d'actualité. Peut-être 2-3 nuages qui donneront un coup d'orage dans nos montagnes de ci et de là. Et jusqu'à 33 degrés à Auzat et à Sem cet après-midi. 38 degrés à Mirepoix et à Montjardin. Il fera 40 degrés cet après-midi à Saint-Martin-la-Lande et à Castelnaudary. 34 degrés à Cerbère ou encore 30 degrés à Palau de Cerdagne et à Sayagouze cet après-midi.
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Il est 14h. 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
1: Bonjour à tous, les soldats du feu en grève à l'appel de 9 organisations syndicales. Les pompiers demandent davantage de moyens en termes d'engins et d'équipements ainsi que des effectifs supplémentaires. Le ministre de l'Intérieur, Laurent Nunez, reçoit les syndicats en ce moment, des syndicats qui souhaitent des engagements clair. Sur le front des feux dans le Var, l'incendie qui s'est déclaré hier soir dans le massif de la Gardiole est désormais maîtrisé mais n'est pas encore éteint. 13 hectares ont été ravagés par les flammes après un impact de foudre. En Bretagne, au sud de Rennes, le feu de forêt qui a brûlé 200 hectares ne progresse plus. Aucune habitation ni aucun bâtiment n'a été touché. Encore une journée de forte chaleur sur la France. 80 départements sont en vigilance orange canicule avec bien souvent des températures supérieures à 35 degrés. Selon Météo France, demain, ces températures caniculaires se décaleront progressivement vers l'est. La baisse du mercure est prévue pour ce week-end. Le soutien de Gérald Darmanin au maire d'Alès. Le ministre de la Justice est dans le Gard pour lui rendre visite. L'élu est placé sous protection policière depuis qu'il a reçu des menaces émanant de narcotrafiquants. Le mois dernier, il avait même dû être exfiltré de chez lui en pleine nuit. Gérald Darmanin remercie les policiers et les magistrats qui enquêtent pour retrouver les auteurs de ces menaces. 3 personnes grièvement blessées par arme à feu à Besançon hier soir, visées par plusieurs tireurs dans une voiture. Le pronostic vital des victimes n'est plus engagé. Pour le moment, aucun suspect n'a été interpellé. Les enquêteurs explorent toutes les pistes, notamment l'hypothèse d'un règlement de compte lié au trafic de stupéfiants. Et puis le retour d'un champion du monde 98, Fabien Barthez, entre dans le staff du nouveau sélectionneur des Bleus, Zinedine Zidane. Il sera en charge des gardiens. Zidane s'appuiera également sur David Bettoni en tant qu'adjoint. Les deux hommes ont déjà travaillé ensemble au Real Madrid. Prochain match de l'équipe de France, le 25 septembre en Turquie, pour la Ligue des Nations. Voilà pour l'essentiel de l'info. Excellente journée.
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1: Et direction Bouhans du jeudi 20 au dimanche 23 août, rendez-vous pour le concours national de la fête du cheval de Mérins. Plusieurs nouveautés sont annoncées cette année avec spectacles et animations autour de l'emblématique cheval ariégeois. Entrée et parking gratuit. Dimanche 16 août à 17h à la maison du lac de Montbel, musique en Kerkorb, accueil d'Ivano Dromenza. Violon, accordéon, guitare, contrebasse et chant pour des chansons tziganes et du jazz manouche. Plus d'infos sur musique, trait d'union en trait d'union Kerkorb. À Limoux, les brocantes d'été s'installent sur la promenade du Tivoli avec ce rendez-vous du 16 août pour la brocante du 16 août. Près de 50 exposants professionnels venus de toute l'Occitanie proposeront antiquités, mobilier, anciens, tableaux, linge, bibelots et objets d'histoire. De 9h à 19h, l'entrée est gratuite. Vous pouvez vous renseigner au 06 49 98 81 29. À Sorat, le marché artisanal, c'est ce dimanche 16 août de 9h à 18h, place de la Rande, au programme artisan et producteur avec une animation du groupe folklorique L'Edelweiss de Saint-Gaudens. Chant et danse au programme buvette et petite restauration sur place. Paiement possible par carte bleue 05 61 03 34 37 pour les informations. Dimanche 16 août, toujours, direction les cabanes, cette fois-ci avec un grand vide-grenier de 7h à 18h. Dans l'allée ombragée sous les pins face au stade, vêtements, meubles, livres, jouets et objets en tout genre, l'entrée est gratuite pour les visiteurs. Samedi 15 août, à Quillan, à 16h30, place à la 81e édition du Critérium Cycliste International, le plus ancien critérium de France. Au programme, 75 tours de circuit et la présence notamment de Tom Pidcock, Lenny Martinez et Dorian Godon, aux côtés de 20 professionnels et 10 amateurs. L'entrée est gratuite. Et puis enfin, direction Chalabre. À partir de ce jeudi jusqu'à dimanche, c'est la 9e édition de Chalabre en sérénade. 4 jours de concerts et d'animations gratuits, 10 concerts, sérénade au balcon, masterclass de chant, village gourmand et artisanal et dîner de gala. Jazz, chansons françaises, funk, blues, rumba cumbia, reggae et rock réunionnais sont notamment au programme. Tout le programme complet justement sur chalabreensérénade.fr.
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0: C'était The Rembrandt sur Pyrénées FM.
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1: Pyrénées FM, il est 15h.
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0: Et tout de suite, c'est l'info Pyrénées FM avec la rédaction. Bonjour François Germain.
1: Bonjour à tous. Une manifestation des pompiers le 29 septembre à Paris. C'est l'appel lancé par les soldats du feu à l'issue d'une rencontre avec le ministre de l'Intérieur, Laurent Nunez. Rencontre qui n'a pas calmé leur colère. Les pompiers réclament toujours davantage de moyens humains et matériels. Ils prévoient fin septembre une mobilisation massive au sein de la profession. Le SDIS de l'Hérault va porter plainte après l'agression d'un pompier au Cap d'Agde, pris pour cible par un homme alcoolisé qu'il était en train de secourir. Les sapeurs-pompiers de l'Hérault dénoncent une multiplication des comportements violents et annoncent qu'ils porteront systématiquement plainte. Le ministre de la Justice dans le Gard, à Alès, Gérald Darmanin, vient apporter son soutien au maire de la ville, placé sous protection policière après avoir reçu des menaces de mort le mois dernier. Des menaces venues de l'organisation de narcotrafic des Z-Mafia. L'élu avait dû être exfiltré de chez lui en pleine nuit. La vague de chaleur que l'on vit en ce moment est plus longue que celle de 2003. Voilà ce qu'indique Météo France. Nous en sommes à 17 jours. Il s'agit de la troisième vague de chaleur la plus longue jamais enregistrée dans le pays. Aujourd'hui, 80 départements sont en vigilance orange canicule. Une baisse sensible des températures est prévue pour ce week-end. Les attaques russes de plus en plus meurtrières pour les Ukrainiens. Le mois dernier a été le plus meurtrier pour les civils en Ukraine depuis mai 2022, avec au moins 437 morts, en hausse de 70% par rapport à la même période l'an passé. C'est ce que déplore la mission de surveillance des droits de l'homme des Nations Unies en Ukraine. Les drones et les missiles de longue portée restent la cause principale des victimes civiles. Et puis la suite des championnats d'Europe de natation. Plusieurs Français à suivre dans les bassins en fin d'après-midi, avec deux finales au programme. Maxime Grousset sur le 100 mètres papillon, ainsi que Marie-Ambre Molu et Analia Pigret sur le 50 mètres d'eau. Voilà pour l'essentiel de l'info. Excellent après-midi.
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0: Jusqu'à 19h. Très bel après-midi, Ethan, en votre compagnie. J'espère que tout se passe bien. Cette journée est agréable. Ensemble, avec nos correspondants un petit peu partout en région, avec beaucoup d'événements dans notre région. Et Cyril Billès, notamment, qui est à Palau de Cerdagne, à l'occasion de la fête du pain, avec les enfants qui fabriquent du pain en ce moment. Direction le four ancestral et les coulisses avec Cyril Billès. Yes. Bonjour Cyril, comment allez-vous ?
3: Oui, bonjour Ethan, ça va et vous ?
0: Oh bah très très bien. Alors vous êtes du côté de Palau de Cerdagne, racontez-nous un petit peu les coulisses et qu'est-ce qui va se passer dans les prochaines minutes ?
3: Alors ben là, à Palau de Cerdagne, sur la place de la Libération, je suis entouré de nombreux enfants. Ils sont en train de préparer le pain comme les grands ce matin, donc là, c'est autour des petits. Ils ont récupéré leur pain, ils le font lever et ensuite ils vont aller le mettre dans le four ancestral.
0: Très bien. Alors vous êtes.
3: Je suis même que Alex. Pardon.
0: Allez-y, on vous écoute. Alors ça capte un petit peu, hein, on
3: oui,
0: vous entend de temps en temps.
3: Je suis avec elle, un petit gars a déjà commencé à préparer. Bonjour. Alors. Axel.
4: Bonjour.
3: Qu'est-ce que tu fais de beau et...
4: Alors moi j'ai fait. Comme une baguette, comme pas. Et ce matin, on est venu là pour visiter en fait la fête du pain. Et après, on est rentré manger.
3: Bon, bah, c'est sympa.
0: C'est le principal.
3: Oui.
0: Très bien. Alors, racontez-nous. Donc, en fait, c'est des écoles. C'est ça. Vous êtes avec des écoles.
3: Oui, c'est avec le centre de loisirs de Palau de Cerdagne. C'est ça. Je suis aussi avec une éducatrice à côté de moi.
0: Eh ben très bien. Comment elle vit ce moment ?
5: Oui, c'est le centre de loisirs intercommunal du CIVU Enfance Jeunesse de la Vallée de la Vanera.
3: Voilà, ils sont nombreux.
0: Ils sont nombreux.
3: À faire ce pain.
0: Et alors, c'est la fête du pain. Elle est jusqu'à quand ? C'est cette journée ? C'est sur plusieurs jours ?
3: Non, c'est juste aujourd'hui.
0: Oui.
3: Et ensuite, on retrouvera la fête du chocolat à Chocolatada le 16.
0: Tout à fait, exactement. Et alors, sur la fête du pain, donc pour ceux qui sont à côté de Palau de Cerdagne, tout le monde peut y assister ? Tout le monde peut essayer ?
3: Oui.
0: Alors oui. Alors, on capte vous captez très très mal. Hein. Je suis désolé, mais non, mais il y a pas de souci. Hein. C'est le réseau hein, qui est comme ça. Donc, le plus important, donc, à Palau de Cerdagne, si vous êtes en voiture en ce moment, direction Palau de Cerdagne, et tout le monde peut s'essayer à cette activité. C'est bien ça ?
3: Oui, tout à fait, c'est ça.
0: Jusqu'à quelle heure ?
3: Oh ben là, jusqu'en fin d'après-midi, et ensuite, il y a une belle soirée dansante. Le village est tellement bien décoré avec des parapluies de toutes les couleurs, c'est magnifique.
0: Avec un four ancestral que l'on peut visiter, que l'on peut voir, avec une histoire, j'imagine, derrière, autour de ce four.
3: Oui, du 17e siècle. Du 18e siècle.
0: Eh bien, super, Cyril. Écoutez, vous nous faites découvrir cette journée à Palo de Cerdagne. On compte sur vous. J'entends qu'il y a une belle ambiance en plus derrière.
3: Tout à fait. Tout le monde danse.
0: Ah, bah très bien. Tout le monde danse et fait du pain. Eh bien, c'est parfait. Je vous remercie. On vous retrouve peut-être tout à l'heure, alors, Cyril.
3: Ok, merci Ethan.
0: Merci beaucoup, à tout à l'heure. Oh, vous l'avez compris, nous sommes en direct ici sur Pyrénées FM. On vous fait vivre un petit peu la magie de nos événements dans la région. Et pour la musique, voici Native. Très bel après-midi.

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0: Jusqu'à 19h, le Grand Bolder, Ethan, en votre compagnie pour remplacer vos animateurs préférés qui reviennent dans les prochaines semaines, les petites vacances pour tout le monde. Et on profite aussi des vacances tous ensemble avec les Mystères de Pyrénées qui reviennent tout à l'heure à partir de 16h. Entre 16h et 17h, on va jouer ensemble. Vous connaissez pas le principe? Je vais vous l'expliquer dans quelques minutes. Nous serons également avec Cyril Bidies. On va se reconnecter du côté de Palau de Cerdagne à l'occasion de la fête du pain avec les activités pour les enfants aujourd'hui, mais vous aussi pouvez aller à cet événement dans un four ancestral absolument à voir. C'est avec Cyril Bidies, il va tout nous dire dans un instant. Et puis bien sûr, nous serons également avec nos autres correspondants du côté de l'Aude cette fois-ci avec Mélanie Ève, et la musique revient avec Janet Jackson. Très bel après-midi.
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0: 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Un très bel après-midi, le grand bol d'air jusqu'à 19h.
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0: Avec nos correspondants un petit peu partout dans les régions, avec Cyril Billiès qui est à Palo de Cerdagne à l'occasion de la fête du pain. On était avec les enfants il y a quelques minutes. Alors, visiblement, là, on va parler gastronomie avec Cyril. C'est bien ça, toujours là.
2: Oui, je suis toujours là. Salut Ethan. On est sur ce marché de producteurs locaux avec plein de bonnes choses à voir et à manger aussi. Et je suis en compagnie qui est éleveur de cochons à Eus avec l'entreprise Tire-Taps. Bonjour Alex.
3: Bonjour.
2: Alors vous êtes là pour nous proposer vos produits, mais juste avant, un petit mot sur cette fête du pain. Comment elle se passe pour vous et comment vous la trouvez ?
3: Ben, je la trouve extrêmement bien organisée. Il y a eu pas mal de fréquentations aujourd'hui. C'est une fête qui est là depuis pas mal d'années. Et puis, on est quand même... ça nous tient à cœur d'être là pour maintenir ces fêtes de village qui sont vraiment très importantes pour la production locale.
2: Et oui, cette tradition. Et vous nous proposez quoi ?
3: Alors nous, on propose du porc plein air qu'on élève à Eus. Donc on a toute la gamme de charcuterie cuite, tous les pâtés, le jambon blanc. Ensuite, la charcuterie sèche avec les fouets, les saucissons, les copas, etc. Et puis la viande fraîche qui est bonne pour les grillades, surtout en ce moment, en plein été. Voilà.
2: Après, vous comprenez pourquoi j'aime être à Palo, Ethan.
0: Je crois qu'on va vous rejoindre à Palo de Cerdagne, évidemment. Petite question, c'est pendant combien de jours ?
2: Alors là, on a le 13, on aura le 16 la chicolatada, et demain, c'est plutôt des jeux pour les enfants, du sport, un peu de compétition.
0: Donc voilà. pour le marché des producteurs, là, c'est aujourd'hui, ce 13 août.
2: C'est aujourd'hui, ce 13 août, le marché des producteurs. Est-ce que vous revenez le 16 ?
3: Alors oui, on sera là le 16, effectivement, pour la chicolatada, qui est aussi une des fêtes emblématiques du village de Palo de Cerdagne. Il y aura effectivement un marché de producteurs où on sera là le 16 tout le matin jusqu'à à peu près 14h.
2: Merci Alex. Ben voilà, on a notre réponse, Ethan.
0: C'est parfait. Est-ce que vous connaissez la légende ? Pourquoi la chicolatada ? Est-ce que vous savez l'origine ou pas du tout ? Alors moi, Marc m'a dit que ce serait un lendemain arrosé pour la fête du 15 août. Et pour compenser, tout le monde a fait couler du chocolat chaud. Est-ce que vous avez entendu cette légende ou pas ?
2: Alors j'en ai entendu parler parce qu'il y a une confrérie. Et il faudrait qu'on essaye de les avoir aussi, cette confrérie, pour en parler, tout à fait.
0: Bon, si vous arrivez à trouver la légende cet après-midi, bien sûr, vous intervenez avec grand plaisir sur Pyrénées FM. Merci beaucoup, Cyril.
2: Merci.
0: On vous retrouve tout à l'heure. Bien sûr, on reste connectés ensemble pendant cette journée, cet après-midi. Est-ce que vous avez l'heure de fin ? Ça se termine à quelle heure ?
2: C'est difficile à dire, parce que la fête va battre son plein jusqu'au bout de la nuit.
0: D'accord.
2: Ici, la fête va continuer avec des manifestations et un grand concert sur la place de la Libération.
0: Ah bah c'est parfait, très bien. Merci pour l'information, on vous retrouve à n'importe quel moment si vous avez envie d'intervenir avec grand plaisir. Merci Cyril Billiès.
2: Merci.
0: La suite de la musique sur Pyrénées FM tout de suite avec les Katsai. Voici Gabriella, très bel été, c'est Pyrénées FM.
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0: Avec les 4 sailles à l'instant, Gabriella sur Pyrénées FM. Bel après-midi, c'est Ethan.
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0: Jusqu'à 19h, le grand bol d'air en direct avec nos correspondants dans l'Aude, en Ariège, dans les Pyrénées orientales avec Cyril Biès qui se régale en ce moment. Cyril Biès au Palau de Cerdagne à l'occasion de la fête du pain. Cyril, est-ce que vous êtes toujours avec moi?
2: Oui, Ethan, je suis avec vous. Et je pense avoir trouvé le fin mot de la fête de la Chilocotada.
0: Ah !
2: Avec Monsieur le maire qui va nous en parler.
3: Super.
2: Bonjour Monsieur le maire.
4: Bonjour.
2: Pouvez-vous nous dire un petit peu l'essence de cette fête que l'on va avoir donc le 16 août ici à Palau de Cerdagne, la fête de la Chilocotada et son origine ?
4: Voilà, alors la Chilocotada, c'est une fête où on va proposer et on va offrir gratuitement à tous les participants, à tous ceux qui viennent nous rencontrer, du chocolat chaud. Et alors, quand on dit chocolat chaud, c'est un peu une attraction un peu touristique. En fait, à Palau, ce n'est pas du tout ça. C'est une conséquence directe du traité des Pyrénées, et qui date de Louis XIV, qui avait imposé le monochocolat sur la France. Et donc, comme nous sommes juste à la frontière, il y a plusieurs chocolateries qui se sont développées le long de la frontière. Et forcément, dès lors qu'il y a une frontière, il y a forcément une contrebande. Et le chocolat faisait partie de la contrebande. Et Palau de Cerdagne a eu à cœur, à ce moment-là, probablement au lendemain de la Révolution, de créer, d'offrir à ses concitoyens, je suis probablement la municipalité, un mets rare, cher, précieux, qui est le cacao. Et donc, de ce temps-là, depuis donc aux environs de la Révolution, donc près de 150 ans, nous avons à Palau la chocolatade. La chocolatade, c'est tellement ancré dans notre village que pour fêter la libération le 8 mai 1945, notre village a organisé une chocolatade, alors que la chocolatade se déroule en général toujours le lendemain de la fête, le 16 août. Cette année-là, elle s'est déroulée également le 8 mai 1945. Et nous avons eu à cœur aussi de fêter cet anniversaire, puisque 50 ans après, en 1995, nous avons refait une chocolatade avec la bonne photo, avec une photo adaptée, qui était identique au même emplacement que celle de 1945, juste pour se remémorer. Et on s'est aperçu qu'en 1995, il y avait certaines des personnes qui étaient présentes en 1945, qui étaient là encore en 1995. Et bon, voilà, c'est une coutume, une tradition chez nous qui porte beaucoup de valeurs patrimoniales et traditionnelles à laquelle nous tenons beaucoup.
2: Ah ben c'est super. Merci Monsieur le maire pour toutes ces explications et ces précisions.
0: Ah exactement. On peut retrouver la... Où est-ce qu'on peut retrouver la photo ?
2: Ah, où est-ce qu'on peut retrouver la photo, Monsieur le maire ?
4: Pardon ?
2: Où on peut retrouver la photo ?
4: La photo de la chocolatade ? Il doit y avoir de nombreuses photos sur Facebook, mais si vous voulez, on vous envoie toutes les photos. Envoyez-nous un mail à mairie.palau.de.cerdagne@wanadoo.fr. On vous envoie toutes les photos que vous souhaitez.
0: C'est super.
2: Merci. Ah bah il est à fond.
0: Ah bah oui, c'est la fête à Palau de Cerdagne.
2: Comme tout le monde ici, ouais, exactement. C'est la fête sur 3 jours, c'est génial.
0: Eh bah c'est génial, voilà. Bon, si vous êtes sur la route en ce moment, vous êtes sur le secteur de Palau de Cerdagne, allez-y, foncez, la fête du pain, la chocolatada, si je prononce bien. Bien sûr, c'est jusqu'au 16 août. Donc c'est jusqu'à ce week-end, en tout cas, oui, c'est jusqu'à dimanche. Eh bien, très bien, Cyril. Merci beaucoup. On vous retrouve quand vous voulez. Vous intervenez ici sur Pyrénées FM.
2: Merci.
0: Merci. Profitez de cette agréable journée à l'écoute de Pyrénées FM avec Cathy Perry pour la suite et Corneille.
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0: Restez bien avec nous, c'est l'actualité qui revient à partir de 16h. Les mystères de Pyrénées également. Pour la musique, voici Katy Perry et Corneille, parce qu'on vient de loin. C'est le grand bol d'air jusqu'à 19h. C'est Ethan.

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1: Bel été, il est 16h01.
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0: Et tout de suite, c'est l'info Pyrénées FM avec la rédaction. Bonjour François Germa.
1: Bonjour à tous. Le temps est désormais celui de l'action. Les mots du ministre de l'Intérieur Laurent Nunez à l'issue de sa rencontre avec l'intersyndicale des pompiers. Il annonce que le projet de loi de modernisation de la sécurité civile sera présenté au syndicat début septembre. Le texte doit notamment mieux définir les missions des pompiers. Les soldats du feu, eux, n'ont pas du tout été convaincus par leur rencontre avec le ministre. Ils demandent plus de moyens et appellent à une journée de mobilisation le 29 septembre à Paris. Sur le front des feux, 186 sapeurs-pompiers sont toujours mobilisés sur l'incendie en Bretagne qui ne progresse plus malgré des reprises. Les flammes ont parcouru 200 hectares. Dans le Var, l'incendie qui s'est déclaré hier soir dans le massif de la Gardiole est désormais maîtrisé mais n'est pas encore éteint. 13 hectares ont été ravagés par les flammes après un impact de foudre. Encore une journée de forte chaleur sur la France. 80 départements sont en vigilance orange. Canicule avec bien souvent des températures supérieures à 35 degrés. Selon Météo France, demain, ces températures caniculaires se décaleront progressivement vers l'est. La baisse du mercure est prévue pour ce week-end. Le soutien de Gérald Darmanin au maire d'Alès. Le ministre de la Justice est dans le Gard pour lui rendre visite. L'élu est placé sous protection policière depuis qu'il a reçu des menaces émanant de narcotrafiquants. Le mois dernier, il avait même dû être exfiltré de chez lui en pleine nuit. Gérald Darmanin remercie les policiers et les magistrats qui enquêtent pour retrouver les auteurs de ces menaces. Le début des grandes marées sur la côte atlantique. Les préfectures du Finistère et des Côtes d'Armor appellent à la plus grande prudence. Elles invitent pêcheurs et promeneurs à se renseigner sur les horaires des marées et à ne jamais partir seuls. Et puis les championnats d'Europe d'athlétisme se poursuivent ce soir à Birmingham. Plusieurs athlètes tricolores à suivre, notamment trois Françaises en finale du saut à la perche. Marie-Julie Bonin, Margot Chevrier et Bérénice Petit. Lolasson Juan, lui, sera engagé sur la finale du lancer de disque. Voilà pour l'info, excellent après-midi à vous.
0: Et il est temps de jouer ensemble avec les mystères de Pyrénées.
2: Bonjour, j'espère que vous allez découvrir mon secret.
0: Vous venez de nous rejoindre ici pour la première fois, vous êtes en vacances dans le sud-ouest, bienvenue sur Pyrénées FM. Pyrénées me donne trois indices. Grâce à ces trois indices, il faut découvrir un lieu comme chaque jour et à la clé, vos entrées pour les sites touristiques d'Ariège. 9 lieux incontournables, le château de Foix, le palais des évêques de Saint-Lizier, le parc de la préhistoire, les grottes de Nio, du Mas d'Asile, de Bédéiac, le musée de la préhistoire du Mas d'Asile également, Talcaneo à Luznac et Muntaneo à Orlu. C'est pour vous, mais pour ça, il faut trouver le lieu que l'on cherche comme tous les jours entre 16h et 17h. Grâce à ces trois indices, et le premier indice, il est tout de suite. Bon, aujourd'hui, direction l'est de l'Ariège pour découvrir un endroit où l'eau est capable petit à petit de transformer le paysage. Le premier indice, je m'étends sur une trentaine de mètres de hauteur, mais attention, selon la saison, vous pouvez venir me voir et ne presque pas voir d'eau couler. C'est surtout au printemps et à l'automne que je révèle mon vrai visage. Est-ce que vous avez déjà une info sur ce lieu que l'on recherche aujourd'hui? Eh bien, vous m'appelez maintenant 05 61 44 4x0. 05 61 44 4x0. La musique pour vous accompagner avec Soft Cell.

0: sommes ensemble jusqu'à 19h, le grand bol d'air. Mais l'après-midi, c'est Ethan pour vous accompagner, bien sûr, en direct, comme tous les jours.
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0: Le grand bol d'air, et vous nous appelez 05 61 44 4x0. Dites-nous où vous nous écoutez, dites-nous ce que vous faites, et puis bien sûr, dites-nous également, si vous avez envie de jouer, si vous avez trouvé les mystères de Pyrène. Déjà, je vais vous redonner un nouvel indice. En attendant, je suis avec Mélanie, qui n'habite pas à Montaillou, mais qui est en vacances à Montaillou. Bonjour Mélanie.
2: Exactement, bonjour Ethan.
0: Alors vous êtes en vacances comme tous les ans à Montaillou, c'est une histoire familiale.
2: C'est un petit peu ça, oui. On reproduit tous les ans tellement on est bien et on essaie de le faire connaître un petit peu à tout le monde ce coin.
0: Eh bien exactement, c'est là aussi où Pyrénées FM est né. Alors vous êtes alors à Montaillou, on fait la fête mais on bronze également.
2: Oui, j'étais un peu en train de bronzer, je l'admets.
0: Bon, très bien, vous faites partie du comité des fêtes de Montaillou, c'est bien cela?
2: Oui, c'est ça, on est au comité des fêtes et justement, il y a la traditionnelle fête du 15 août qui arrive, qui approche à grands pas, du 13 au 15 août. Donc oui, ça commence ce soir.
0: Exactement, dites-nous tout le programme que l'on va... Donc ça commence ce soir et alors qu'est-ce qu'il y a au programme ce soir?
2: Alors, ce soir, on aura DJ Auré qui va prendre les platines pour ambiancer un petit peu le village. Demain, ce sera la concours de pentatonique en doublette, suivi d'un spectacle avec Columbia, l'orchestre qu'on connaît tous dans le plateau.
0: Bien sûr.
2: De Sceaux. Et une bataille de confettis. Bon, malheureusement, on ne peut pas faire le feu d'artifice pour des raisons de solidarité avec les sinistrés, les pompiers, tout ça, et les risques d'incendie. Donc, on va s'en passer cette année, mais on va quand même faire la fête. Il y aura la bataille de confettis. Mm-hmm. Samedi 15 août, il y aura la messe et la commémoration au Monument des Morts, l'apéritif avec les bandas Limost, offert par Montaillou Animation, l'association du comité. Mm-hmm. On continuera avec un concours de pétanque en triplette et on terminera la journée de 19h30 à 23h avec la soirée tapas et les bandas de Limoges.
0: Mais c'est un très très beau programme pendant tout ce week-end, de quoi faire la fête à Montaillou, c'est parfait ça.
2: C'est ça. On a de quoi s'occuper, ça va être super.
0: Et ben voilà, pour les vacances d'été, si vous êtes dans le coin, vous pouvez aller à Montaillou. Alors il y a peut-être des réservations à faire pour les repas notamment?
2: Non, il n'y a pas de réservation, vous pouvez venir et on saura vous accueillir comme il se doit.
0: Ah mais c'est parfait, très bien. Eh bien écoutez, Mélanie, je vous remercie d'être passée sur l'antenne de Pyrénées FM. Passez un très bel été.
2: Merci à vous surtout de nous avoir donné l'opportunité d'en parler justement, parce que c'est important pour nous de partager tout ça.
0: Avec grand, grand plaisir. Et vous revenez quand vous voulez d'ailleurs, peut-être aussi avec Marc le matin qui vous réveille aussi dès 6h ici sur Pyrénées FM. Je vous souhaite un très bel été, de très, très bonnes vacances, vous et votre famille. Et puis bien sûr, on fait un coucou à tous les comités des fêtes qui nous écoutent, celui de Montaillou notamment, tous les bénévoles, grâce aux bénévoles. C'est vrai, on n'en parle pas assez, hein, mais les bénévoles des comités des fêtes, c'est vraiment très important pour faire vivre nos villes et nos villages dans le sud-ouest. Merci.
2: Merci.
0: La suite de la musique sur Pyrénées FM, les mystères de Pyrène également, avec un nouvel indice que je vais vous donner dans quelques minutes. Mais avant, voici Big Flo et Oli avec Julien Doré, voici Coup de Vieux sur Pyrénées FM.
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0: est en votre compagnie jusqu'à 19h et les mystères de Pyrène comme tous les jours.
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0: En direct, c'est trois indices pour découvrir un lieu comme chaque jour ici sur Pyrénées FM. Et grâce à votre bonne réponse, parce que je sais que vous êtes très très fort, vous gagnez deux entrées pour l'un des sites touristiques de l'Ariège, neuf lieux incontournables, dont le château de Foix, le palais des évêques de Saint-Lizier, le parc de la préhistoire, les grottes de Nio du Mas d'Asile et de Bédéillac, le musée de la préhistoire du Mas d'Asile, Talcaneo à Luznac et Montaneo. C'est à Orlu. Dès que vous avez la bonne réponse, 05 61 44 4x0, mais même si vous n'avez pas la bonne réponse, vous pouvez m'appeler bien sûr, puisqu'on est super sympa, on peut discuter tous ensemble, on fait connaître pendant tout cet été. Je vous rappelle, je remplace vos animateurs préférés cet été avant leur grand retour ici sur Pyrénées FM. Allez, premier indice, je vous le redonne si vous venez de nous rejoindre. Je m'étends sur une trentaine de mètres de hauteur, mais attention, selon la saison, vous pouvez venir me voir et ne presque pas voir d'eau couler. C'est surtout au printemps et à l'automne que je révèle mon vrai visage. Et le deuxième indice, tout de suite sur Pyrénées FM, que je vous donne. Allez, hop, hop, t'as pas de temps. Mon eau est particulièrement chargée en calcaire, en coulant sur les mousses, les branches et les végétaux. Elle dépose progressivement une roche claire et poreuse qui ressemble presque à une éponge. Je vous rappelle qu'aujourd'hui, direction l'est de l'Ariège pour découvrir cet endroit où l'eau est capable petit à petit de transformer le paysage. 05 61 44 4x0 si vous pensez avoir la bonne réponse. En attendant le retour de la musique avec Isia et Tina Turner. Très bel été.
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0: Chérine FM pour vous accompagner sur les routes. Très bel été.
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0: Les mystères de Pyrénées, comme chaque jour entre 16h et 17h, avec trois indices pour découvrir un nouveau lieu, comme chaque jour. Je vous rappelle les indices que je vous ai dévoilés il y a quelques minutes, que Pyrène m'a transféré cette nuit par email. Je m'étends sur une trentaine de mètres à hauteur, mais attention, selon la saison, vous pouvez venir me voir et ne presque pas voir d'eau couler. C'est surtout au printemps et à l'automne que je révèle mon vrai visage. Deuxième indice, mon eau est particulièrement chargée en calcaire en coulant sur les mousses, les branches et les végétaux. Elle dépose progressivement une roche claire et poreuse qui ressemble presque à une éponge. Et ça, c'était donc pour le deuxième indice. Et le troisième indice que voici maintenant, bien sûr, en direct, et vous pouvez toujours continuer d'appeler. Voilà. Vous entendez le numéro? Voilà, téléphone qui est derrière. On triche pas ici, on est en direct. 05 61 44 4x0. C'est le standard du nouveau millénaire à la radio. Il fait du bruit et ça fait du bien. Troisième indice. Je suis situé dans les Pyrénées cathares, non loin de Lavelanet. Le phénomène géologique que je forme s'appelle une tuffière et mon village a même ajouté ce qui me caractérise directement. Dont son nom, si vous pensez avoir la bonne réponse, vous m'appelez 05 61 44 4x0 et vous remportez eh bien, deux entrées pour l'un des sites absolument à voir, site touristique de l'Ariège, parmi les 9 lieux incontournables. Ah bah déjà vous pouvez choisir Château de Foix, le Palais des Évêques de Saint-Lizier, le Parc de la Préhistoire, les Grottes de Nio, du Mas d'Asile et de Bédéiac, le Musée de la Préhistoire du Mas d'Asile également, Talcaneo à Luisnac et Montaneo à Orluche. Voilà, je vous attends maintenant, si vous pensez avoir trouvé la bonne réponse, vous m'appelez. Et c'est pour vous, la suite de la musique avec Teddy Swim, c'est Indochine, voici l'aventurier.
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Bel été, bonnes vacances. Avec Pyrénées FM pour vous accompagner, 16h-19h, le grand bol d'air. Et entre 16h et 17h, ce sont les mystères de Pyrénées qui reviennent dans un instant. Et l'info trafic en temps réel, direction l'Aude. Quelques perturbations sont à signaler autour de Narbonne sur la 9 en remontant de Perpignan vers Narbonne. Comptez un petit kilomètre de ralentissement à hauteur donc de Narbonne. Deux véhicules sont également en panne, mais sur la bande d'arrêt d'urgence sur la 9 à hauteur de Fitou en direction de Narbonne et l'autre sur la 61 à Narbonne lorsque vous arrivez de Toulouse. Prudence à l'approche de ces secteurs. Point info trafic complet tout à l'heure à partir de 17h à les mystères de Pyrénées avec le ou la gagnante avec moi juste après Thérapie Taxi. Voici été 90 sur Pyrénées FM.

0: avec Thérapie Taxi et Été 90 ici sur Pyrénées FM.
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0: Comme chaque après-midi, nous jouons ensemble entre 16h et 17h et on visite également, on découvre de nouveaux lieux grâce à Pyrénées qui me donne 3 indices pour découvrir un nouveau lieu comme chaque jour. À la clé, vos entrées pour l'un des sites touristiques de l'Ariège, 9 lieux incontournables. Le château de Foix, absolument aller voir. Le palais des évêques également. C'est à Saint-Lizier, le parc de la préhistoire, les grottes de Niaud, du Mas d'Asile et de Bédéiac, le musée de la préhistoire du Mas d'Asile. Talcaneo à Luznac. Et Montaneo, c'est à Orlu et c'est pour vous grâce aux bonnes réponses si vous trouvez eh bien, le lieu que Pyrène nous essaye de nous faire découvrir aujourd'hui. Aujourd'hui, en direction l'est de l'Ariège, pour découvrir un endroit où l'eau est capable petit à petit de transformer le paysage. Le premier indice, je m'étends sur une trentaine de mètres de hauteur. Mais attention, selon la saison, vous pouvez venir me voir et ne presque pas voir d'eau couler. C'est surtout au printemps et à l'automne que je révèle mon vrai visage. Deuxième indice, mon eau est particulièrement chargée en calcaire en coulant sur les mousses, les branches et les végétaux. Elle dépose progressivement une roche claire et poreuse qui ressemble presque à une éponge. Et puis, le troisième indice, je suis situé dans les Pyrénées-Cathares, non loin de l'Avelanais. Le phénomène géologique que je forme s'appelle une tufière et mon village a même ajouté ce qui me caractérise directement dans son nom. Et vous avez été très nombreux et nombreuses à avoir trouvé la bonne réponse aujourd'hui. Bon, bah, félicitations, vous avez percé le mystère de Pyrénées. Voilà.
1: Bravo, vous avez percé mon mystère.
0: Et aujourd'hui, bravo à Fabienne de Saint-Félix de Riotor qui a choisi d'aller visiter Talcaneo, c'est à Luznac. Félicitations Fabienne, vous remportez 2 places. On va vous rappeler, c'est vrai qu'on est un petit peu en retard aujourd'hui, je sais pas pourquoi, c'est peut-être le lendemain de l'éclipse qui fait ça. Bon, en tout cas, félicitations Fabienne, il faut toujours se trouver des excuses, ça fait toujours plaisir. Allez, passez une très belle après-midi, l'info route arrive, l'actu également avec la Red Hot et les Red Hot Chili Peppers également. Au programme de la musique.
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1: Pyrénées FM, il est 17h.
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0: Excellent début de soirée à l'écoute de Pyrénées FM. Ça roule plutôt bien sur le secteur avec Pyrénées FM pour vous accompagner. Attention bien sûr des risques de ralentissement sur le péage du Boulou dans le retour de la France en direction de Perpignan. Et puis pareil, au pas de la case en fonction des heures de la journée. Soyez vigilants également ce week-end. Bison futé, voie rouge dans les deux sens, départ et retour. Ce sera samedi et également sur notre secteur. La suite de la musique avec Pyrénées FM, c'est maintenant. Et on vous tient au courant de l'évolution de vos conditions de circulation ici en direct. Et si vous avez des informations à nous faire parvenir, 05 61 44 4x0. Bonne route avec Pyrénées FM.
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0: Et toute l'information sur Pyrénées FM, c'est avec François Germain. Bonsoir.
2: Bonsoir à tous. Les pompiers mobilisés le 29 septembre à Paris. Les soldats du feu appellent à la manifestation à l'issue d'une rencontre avec le ministre de l'Intérieur, Laurent Nunez. Rencontre qui n'a pas calmé leur colère. Les pompiers réclament toujours davantage de moyens humains et matériels. Ils prévoient fin septembre une mobilisation massive au sein de la profession. Laurent Nunez annonce que le projet de loi de modernisation de la sécurité civile sera présenté au syndicat le 8 septembre. Il sera jugé pour homicide involontaire et usage de stupéfiants. Le marin pêcheur impliqué dans la collision mortelle avec un enfant qui faisait de la voile l'an passé sur le bassin d'Arcachon. Il passera devant la justice en mars 2027. La vague de chaleur que l'on vit est plus longue que celle de 2003. C'est ce qu'indique Météo France. Nous en sommes à 17 jours. Il s'agit de la troisième vague de chaleur la plus longue jamais enregistrée dans le pays. Aujourd'hui, 80 départements sont en vigilance orange canicule. Une baisse sensible des températures est prévue pour ce week-end. À l'étranger, les attaques russes de plus en plus meurtrières pour les Ukrainiens. Le mois dernier a été le plus meurtrier pour les civils en Ukraine depuis mai 2022, avec au moins 437 morts, en hausse de 70% par rapport à la même période de l'an passé. C'est ce que déplore la mission de surveillance des droits de l'homme des Nations Unies en Ukraine. Les drones et les missiles de longue portée restent la cause principale des victimes civiles. Près de 500 personnes toujours portées disparues en Colombie après le séisme qui a frappé le pays lundi, faisant au moins 265 morts. Ce séisme de magnitude 7,4 est le plus meurtrier de ce début de siècle dans le pays. Au fil des jours, les espoirs de retrouver des survivants s'amenuisent. Et puis, la suite des championnats d'Europe de natation. Plusieurs Français à suivre dans les bassins en fin d'après-midi avec deux finales au programme. Maxime Grousset sur le 100 mètres papillon, ainsi que Marie-Ambre Molu et Analia Pigré sur le 50 mètres d'eau. Marie-Ambre Molu a signé en début de semaine le record d'Europe du 100 mètres d'eau. Voilà pour l'info, excellente fin d'après-midi.
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0: Demain vendredi, la chaleur va rester intense sur toute la région. Le soleil s'imposera largement dès le matin de Toulouse à Carcassonne, Foix, Perpignan. Dans l'après-midi, l'ambiance deviendra plus électrique sur les reliefs, avec des averses orageuses sur l'ouest des Pyrénées, tandis que le soleil restera largement dominant en plaine. Côté température, on frôlera encore une fois de plus les 40 degrés à Toulouse, 36 à 37 degrés à Foix et Pamiers, 36 à Carcassonne, 35 à Tarbes et Saint-Gaudens, et près de 32 degrés à Perpignan, du côté de Font-Romeu, 29 degrés. La vigilance orange canicule reste d'actualité pour demain vendredi. Les départements concernés, une fois de plus pour cette vigilance orange canicule, la Haute-Garonne, le Tarn, l'Aude, les Pyrénées-Orientales. Très belle soirée à l'écoute de Pyrénées FM.
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0: Le Grand Bol d'Air, c'est votre émission jusqu'à 19h. Bonjour à tous les sapeurs-pompiers, vous nous écoutez, où que vous soyez, de tout cœur avec vous. Et justement, on se connectera avec 31 sapeurs-pompiers venus de Nouvelle-Calédonie qui renforcent le 10 de l'Aude. On sera avec Mélanie Ève dans un instant. La suite de la musique avec Tom Gregory et Ahmed Bent, le classique des années 2000. Voici ma philosophie.

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1: Bien, à l'écoute de Pyrénées FM, le grand bol d'air jusqu'à 19h avec nos correspondants en région et direction l'Aude depuis ce mardi 4 août. 31 sapeurs-pompiers venus de Nouvelle-Calédonie ont rejoint les rangs du service départemental d'incendie et de secours de l'Aude, déployés jusqu'au mardi 18 août dans différents centres de secours du département. Ils viennent renforcer les effectifs face aux risques courants, mais aussi participer aux dispositifs de prévention et de lutte contre les feux de forêt. Avec capitaine Thibaut Parer, chef de centre d'incendie et de secours à Castelnaudary, revient sur ce renfort au micro de Mélanie Ève.
2: Dans un premier temps, ça la permet de pouvoir préserver également notre potentiel de nos effectifs, pour les mettre un petit peu au repos, mais également de pouvoir surélever notre réponse opérationnelle pour pouvoir fournir davantage de véhicules et pouvoir gréer davantage du coup les secours sur le territoire du département de l'Aude. Nous, on partage notre expérience qu'on a sur le département de l'Aude, comme eux nous partagent leur expérience qu'ils vivent au quotidien sur leur territoire. Donc finalement, c'est un échange de bonnes pratiques et de culture qui se veut tout à fait vertueux également.
1: Et un article complet à retrouver sur notre site sur pyrenéesfm.com. Et on salue bien fort nos pompiers mobilisés pour notre sécurité pendant tout cet été. Le grand bol d'air continue en musique jusqu'à 19h. Très bel après-midi.
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1: Excellent début de soirée à l'écoute de Pyrénées FM pour vous accompagner. Ethan, jusqu'à 19h encore, bravo à Fabienne qui a trouvé tout à l'heure les mystères de Pyrénées. Fabienne qui habite à Saint-Félix-de-Rieutort. Ce qu'il fallait trouver aujourd'hui était les cascades de Roquefort. Les cascades, félicitations. Le retour de l'infotrafic, c'est juste après Eddy de Préto, Love and et Coldplay. Voici Trouble pour vous accompagner sur les routes de l'Aude, de l'Ariège, des Pyrénées-Orientales avec Pyrénées FM. Je vous souhaite un très bel été.

Pyrénées FM pour vous accompagner sur les routes. Et soyez prudents dans l'Aude, prudence sur la 9 à hauteur de Roquefort des Corbières en direction de Perpignan et de l'Espagne. Un véhicule est en feu sur la bande d'arrêt d'urgence et un incendie est signalé au même endroit. Ralentissez fortement, évitez le secteur à l'approche donc de ce secteur, restez vigilants bien sûr. On va faire un point complet sur l'état de votre condition de circulation juste après Eddy de Préto. Donc je vous rappelle, dans l'Aude, sur la 9 à hauteur de Roquefort des Corbières, en direction de Perpignan et de l'Espagne, un véhicule en feu sur la bande d'arrêt d'urgence avec visiblement un incendie qui est signalé au même endroit.

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2: Allez, comme je voulais signaler il y a quelques minutes ici sur Pyrénées FM, attention dans l'eau de prudence sur la 9 à Roquefort des Corbières en direction de Perpignan et de l'Espagne. Un véhicule est en feu sur la bande d'arrêt d'urgence et un incendie serait également signalé dans le secteur. Alors cet incident commence à perturber la circulation avec un peu plus de 500 mètres de ralentissement. Levez le pied à l'approche de Roquefort des Corbières, évitez le secteur absolument. Vos conditions de circulation en temps réel ici sur Pyrénées FM et vous nous tenez au courant de l'évolution, bien sûr. 05 61 44 4x0. La suite de la musique avec Supertramp sur Pyrénées FM.
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0: très bel été à l'écoute de Pyrénées FM avec Super Tramp à l'instant.
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0: 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Actu, bon plan, musique, cadeaux, des cadeaux pour vous, pour vous faire découvrir les Pyrénées vues d'en haut. Alors attendez, je vais tout vous expliquer dans quelques minutes. Mais tout d'abord, il y a deux grands événements aujourd'hui à ne pas rater du côté de Montaillou. Nous étions avec Mélanie du comité des fêtes de Montaillou. Ce soir, animation, c'est pendant tout le week-end. Ce soir, c'est DJ set. Bien sûr, une très belle ambiance avec un lancer de confettis également. Et puis, nous avions eu, tout à l'heure, Cyril Billiès à Palau de Cerdagne à l'occasion de la fête du pain ici sur Pyrénées FM. Ça continue, animation également pendant toute cette soirée. C'est pendant 3 jours. Vos événements que vous nous faites parvenir sur le site pyrénéesfm.com dans la rubrique contact et également 05 61 44 4x0. Avec cet événement important sur votre trafic, sur le trafic, sur vos conditions de circulation, je vous rappelle dans l'Aude, prudence sur la 9 à Roquefort des Corbières en direction de Perpignan et de l'Espagne. Un véhicule en feu sur la bande d'arrêt d'urgence. Un incendie est signalé dans le secteur également. Cet incident commence à perturber la circulation maintenant avec plus de 800 mètres de ralentissement. Donc, levez le pied, Elton John pour la suite de la musique et téléphone.
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Pyrénées FM pour vous accompagner sur les routes de l'Aude, de l'Ariège, des Pyrénées Orientales. Et attention, si vous circulez toujours sur l'A9. Avec un véhicule qui était en feu, qui aurait causé un incendie en direction de Perpignan et de l'Espagne, entre les sorties 39 et 6 Jean et 40, le 4 environ 6 km après 6 Jean. D'importantes fumées maintenant sont signalées sur l'autoroute et peuvent réduire la visibilité. Les équipes de Vinci Autoroute sont sur place. Ralentissez franchement à l'approche du secteur, redoublez de prudence et même conseillez d'éviter ce secteur. Je vous rappelle donc sur la 9, direction de Perpignan et de l'Espagne, un véhicule en feu entre les sorties 39, 6 Jean et 40. Le 4, environ 6 km après 6 Jean. Julie Zenati pour la suite et téléphone, bonne route avec Pyrénées FM.

0: avec Becky G à l'instant sur Pyrénées FM. Très bel été
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0: 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Et je vous rappelle aussi cette difficulté dans l'Aude où la circulation reste compliquée sur la 9 en direction de Perpignan et de l'Espagne. Comptez maintenant 2 km de bouchons entre Roquefort des Corbières et La Palme. Véhicule en feu toujours signalé dans ce secteur, la voie de droite est neutralisée. Et puis dans l'autre sens, en remontant vers Narbonne et Montpellier, comptez là aussi 1,5 km de ralentissement à peu près à hauteur de Narbonne sur la 61. Véhicule en panne également signalé à Narbonne lorsque vous arrivez de Toulouse, mais lui se trouve sur la bande d'arrêt d'urgence. On fait un point complet sur l'état des routes à 18h. Il est temps de jouer ensemble ici sur Pyrénées FM. 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L'information donc revient à 18h, le temps d'écouter Christophe Maé et Pascal Obispo. Très bel été.
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0: Mais l'après-midi ensemble jusqu'à 19h, c'est le grand bol d'air sur Pyrénées FM.
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0: Attention, en Ariège cette fois-ci, sur la RN20, un véhicule est en feu sur la RN20 à hauteur de Pamiers. Lorsque vous arrivez de Foix en direction de Pamiers et de Toulouse, donc prudence dans le secteur, et puis des bouchons qui s'allongent également sur l'A9 cette fois-ci, c'est à cause d'un véhicule qui lui aussi est en feu. Ça reste compliqué en direction de Perpignan et de l'Espagne. Comptez maintenant 2 km de bouchons entre Roquefort des Corbières et La Palme. On fait un point complet sur l'état du trafic juste après Christophe May et l'actu sur Pyrénées FM.

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1: Soyez extrêmement vigilants dans l'eau, de la circulation est très compliquée sur la 9 en direction de Perpignan et de l'Espagne. Comptez 2 km de bouchons entre Roquefort des Corbières et La Palme. Un véhicule est en feu qui est signalé dans ce secteur et la voie de droite est neutralisée par Vinci Autoroute. Dans l'autre sens, en remontant vers Narbonne et Montpellier, comptez 1,5 km de ralentissement en hauteur de Narbonne. Sur la 61, un véhicule cette fois-ci est en panne, signalé à Narbonne lorsque vous arrivez de Toulouse, mais lui se trouve sur la bande d'arrêt d'urgence. Soyez prudents sur le secteur. Et puis, à anticiper pour le lundi 24 août, le passage de la Vuelta qui entraînera des perturbations de circulation dans le secteur de Sigean. Des fermetures de route sont annoncées autour du passage de la course.
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1: Et toute l'information sur Pyrénées FM, c'est avec François Germa. Bonsoir.
3: Bonsoir à tous. Plus de moyens pour travailler dans de meilleures conditions. Les syndicats de pompiers appellent à manifester le 29 septembre à Paris. Leur rendez-vous avec le ministre de l'Intérieur, Laurent Nunez, cet après-midi, ne les a pas convaincus. À l'issue de cette rencontre, le porte-parole de l'intersyndicale des pompiers, Xavier Bois, a demandé un vrai soutien de l'État.
4: Nous avons rappelé au ministre que si la sécurité civile tient aujourd'hui, c'est grâce à l'engagement exceptionnel des agents, mais elle ne peut plus reposer uniquement sur leur dévouement. Depuis des années, les interventions augmentent, les crises se multiplient, les risques et la société évoluent. Mais les moyens ne suivent pas. Les sapeurs-pompiers assurent leur mission avec sens du devoir exemplaire. Mais ils ne peuvent pas compenser indéfiniment les insuffisances d'un système arrivé à saturation. Les sapeurs-pompiers professionnels sont des fonctionnaires territoriaux. Les choix politiques, budgétaires et opérationnels doivent donc être assumés à tous les niveaux pour garantir un service public de secours à hauteur des risques.
3: Laurent Nunez, lui, annonce que le projet de loi de modernisation de la sécurité civile sera présenté au syndicat le 8 septembre. Le texte doit notamment mieux définir les missions des pompiers. Le soutien de Gérald Darmanin au maire d'Alès. Le ministre de la Justice était dans le Gard aujourd'hui pour lui rendre visite. L'élu est placé sous protection policière depuis qu'il a reçu des menaces émanant de narcotrafiquants. Le mois dernier, il avait même dû être exfiltré de chez lui en pleine nuit. Gérald Darmanin remercie les policiers et les magistrats qui enquêtent pour retrouver les auteurs de ces menaces. Encore une journée de forte chaleur sur la France, 80 départements en vigilance orange canicule, avec bien souvent des températures supérieures à 35 degrés. La barre des 40 a également été franchie dans plusieurs villes, à Nantes, Rennes, Bordeaux ou encore Toulouse. Une dizaine de villes ont dépassé leur record de température pour un mois d'août. Et puis les championnats d'Europe d'athlétisme se poursuivent ce soir à Birmingham. Plusieurs athlètes tricolores à suivre, notamment trois françaises en finale du saut à la perche, Marie-Julie Bonin, Margot Chevrier et Bérénice Petit. Voilà pour l'info, excellente soirée.
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1: Très belle soirée à l'écoute de Pyrénées FM. La météo pour demain vendredi, chaleur qui restera toujours intense. Le soleil s'imposera largement dès le matin sur toute la région. Dans l'après-midi, l'ambiance deviendra un petit peu plus électrique sur les reliefs, avec des averses orageuses sur l'ouest des Pyrénées. Côté température, il fera encore chaud, 40 degrés. On les atteindra parfois sur la région toulousaine. 36 à 37 degrés à Foix, à Pamiers, 36 à Carcassonne, 35 à Tarbes et Saint-Gaudens, c'est près de 32 degrés à Perpignan. Vigilance orange, canicule maintenue sur les départements des Pyrénées-Orientales, de l'Aude, de l'Hérault et de la Haute-Garonne. Attention, il risque d'y avoir une forte activité orageuse à partir de ce week-end. On vous en parlera bien sûr ici sur Pyrénées FM.
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1: 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Très bien, après-midi à l'écoute de Pyrénées FM, le grand bol d'air jusqu'à 19h avec nos correspondants en région et direction l'Aude depuis ce mardi 4 août. 31 sapeurs-pompiers venus de Nouvelle-Calédonie ont rejoint les rangs du service départemental d'incendie et de secours de l'Aude, déployé jusqu'au mardi 18 août dans différents centre de secours du département. Ils viennent renforcer les effectifs face aux risques courants, mais aussi participer aux dispositifs de prévention et de lutte contre les feux de forêt. Et tout de suite avec le sergent Coquille, sapeur-pompier de la Nouvelle-Calédonie, qui revient sur son expérience en métropole au micro de Mélanie Ève.
5: On a eu une demande de la sécurité civile de Calédonie qui nous a demandé aux communes s'il y avait des volontaires qui voulaient venir ici, en métropole. Donc du coup, je suis porté volontaire pour venir. Ben, on a beaucoup appris parce que nous, on travaille pas comme ici. Nous, vous voyez, ici, ils ont un CTA, alors que nous, le STAS, quand il y a l'appel au 18, tout est orienté vers la caserne. Et donc du coup, c'est nous qui gérons tout. Alors qu'ici, bon, ils ont le CTA, c'est le CTA qui appelle telle caserne. Donc du coup, on a pu voir comment ils travaillent, avec l'évolution. Donc du coup, avec les téléphones, avec l'appli qu'on a, Mastart Plus, voilà. Donc du coup, c'est excellent. On va essayer de voir si nous aussi, on ne peut pas travailler avec des applications comme ça pour la suite. Non, là-bas, on est en caserne. Et dès que c'est un départ, on nous appelle au micro, départ. Et puis voilà. Donc du coup, on apprend beaucoup.
1: Et un article complet à retrouver sur notre site sur pyrenéesfm.com. Et on salue bien fort nos pompiers mobilisés pour notre sécurité pendant tout cet été. Le Grand Bol d'Air continue en musique jusqu'à 19h. Très bel après-midi.
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1: Et la musique, c'est celle de Florent Pagny, Freds et les Beatles tout de suite pour vous accompagner. Aude, Ariège, Pyrénées-Orientales avec Get Back.

0: Florent Pagny à l'instant sur Pyrénées FM. Très bel été.
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0: Et direction Palau de Cerdagne, préparez-vous à boire du chocolat chaud en plein mois d'août. Ce dimanche 16 août, ce village célèbre la traditionnelle Chicolatada. C'est une fête catalane vieille de plus de 3 siècles. La recette se transmet de génération en génération. Alors rendez-vous ce dimanche, dès 9h, en bas du village, avec un marché de producteurs et artisans, préparation de 700 litres de chocolat chaud dans 5 énormes chaudrons au feu de bois, dégustation gratuite à partir de 11h. À 13h, repas sur réservation auprès de la mairie. Attention, les places sont limitées, il en reste quelques-unes. Vous pouvez continuer d'appeler à 15h30. Enfin, concours de pétanque en triplette, rue de la Syrie et animation toute la soirée. C'est à Palau de Cerdagne. Et puis direction Montaillou également, avec les fêtes de Montaillou. On continue de faire la fête pendant tout ce week-end et ça démarre ce soir avec un DJ set animation, bien sûr, dans le village qui a vu naître Pyrénées FM. Montaillou, rendez-vous dès ce soir pour profiter des festivités. Très bel été, le retour de la musique, c'est tout de suite sur Pyrénées FM.
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1: Et attention, en Ariège, la circulation est perturbée sur la route nationale 20 entre Foix et Pamiers. Un véhicule en feu à hauteur de Pamiers dans le sens Foix vers Pamiers et Toulouse. Un peu plus au sud, à Saint-Jean-du-Falga, la voie de droite est neutralisée sur environ 400 mètres. Ralentissez donc dans ce secteur. Dans l'autre, bonne nouvelle sur la 9, l'incendie du véhicule signalé à Roquefort-des-Corbières en direction de Perpignan et de l'Espagne en feu est désormais terminé. Puis anticipé pour le lundi 24 août, le passage de la Vuelta entraînera des perturbations dans le secteur de Sigean. Des fermetures de routes sont annoncées autour de la course. On vous tient bien sûr informés ici sur Pyrénées FM. Bel été et bonne route.
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1: Et toute l'information sur Pyrénées FM, c'est avec François Germa. Bonsoir.
3: Bonsoir à tous. Plus de moyens pour travailler dans de meilleures conditions. Les syndicats de pompiers appellent à manifester le 29 septembre à Paris. Leur rendez-vous avec le ministre de l'Intérieur, Laurent Nunez, cet après-midi, ne les a pas convaincus. À l'issue de cette rencontre, le porte-parole de l'intersyndicale des pompiers, Xavier Bois, a demandé un vrai soutien de l'État.
4: Nous avons rappelé au ministre que si la sécurité civile tient aujourd'hui, c'est grâce à l'engagement exceptionnel des agents, mais elle ne peut plus reposer uniquement sur leur dévouement. Depuis des années, les interventions augmentent, les crises se multiplient, les risques et la société évoluent, mais les moyens ne suivent pas. Les sapeurs-pompiers assurent leur mission avec sens du devoir exemplaire, mais ils ne peuvent pas compenser indéfiniment les insuffisances d'un système arrivé à saturation. Les sapeurs-pompiers professionnels sont des fonctionnaires territoriaux. Les choix politiques, budgétaires et opérationnels doivent donc être assumés à tous les niveaux pour garantir un service public de secours à hauteur des risques.
3: Laurent Nunez, lui, annonce que le projet de loi de modernisation de la sécurité civile sera présenté au syndicat le 8 septembre. Le texte doit notamment mieux définir les missions des pompiers. Le soutien de Gérald Darmanin au maire d'Alès. Le ministre de la Justice était dans le Gard aujourd'hui pour lui rendre visite. L'élu est placé sous protection policière depuis qu'il a reçu des menaces émanant de narcotrafiquants. Le mois dernier, il avait même dû être exfiltré de chez lui en pleine nuit. Gérald Darmanin remercie les policiers et les magistrats qui enquêtent pour retrouver les auteurs de ces menaces. Encore une journée de forte chaleur sur la France. 80 départements en vigilance orange canicule, avec bien souvent des températures supérieures à 35 degrés. La barre des 40 a également été franchie dans plusieurs villes, à Nantes, Rennes, Bordeaux ou encore Toulouse. Une dizaine de villes ont dépassé leur record de température pour un mois d'août. Et puis les championnats d'Europe d'athlétisme se poursuivent ce soir à Birmingham. Plusieurs athlètes tricolores à suivre, notamment trois Françaises en finale du saut à la perche. Marie-Julie Bonin, Margot Chevrier et Bérénice Petit. Voilà pour l'info, excellente soirée.
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1: Et direction Bouhans, du jeudi 20 au dimanche 23 août, rendez-vous pour le concours national de la fête du cheval de Mérins. Plusieurs nouveautés sont annoncées cette année avec spectacle et animation autour de l'emblématique cheval ariégeois. Entrée et parking gratuit. Dimanche 16 août à 17h à la maison du lac de Montbel, musique en Kerkorb, accueil d'Ivano Dromenza, violon, accordéon, guitare, contrebasse et chant pour des chansons ziganes et du jazz manouche. Plus d'infos sur musique trait d'union en trait d'union Kerkorb. À Limoux, les brocantes d'été s'installent sur la promenade du Tivoli avec ce rendez-vous du 16 août pour la brocante du 16 août. Près de 50 exposants professionnels venus de toute l'Occitanie proposeront antiquités, mobilier, anciens, tableaux, linge, bibelots et objets d'histoire. De 9h à 19h, l'entrée est gratuite. Vous pouvez vous renseigner au 06 49 98 81 29. À Sorat, le marché artisanal, c'est ce dimanche 16 août de 9h à 18h, place de la Rande, au programme artisan et producteur avec une animation du groupe folklorique L'Edelweiss de Saint-Gaudens. Chant et danse au programme, buvette et petite restauration sur place. Paiement possible par carte bleue 05 61 03 34 37 pour les informations. Dimanche 16 août, toujours direction les cabanes, cette fois-ci avec un grand vide-grenier de 7h à 18h. Dans l'allée ombragée sous les pins face au stade, vêtements, meubles, livres, jouets et objets en tout genre, l'entrée est gratuite pour les visiteurs. Samedi 15 août, à Quillan.

16h30, place à la 81e édition du Critérium cycliste international, le plus ancien critérium de France. Au programme, 75 tours de circuit et la présence notamment de Tom Pidcock, Lenny Martinez et Dorian Godon, aux côtés de 20 professionnels et 10 amateurs. L'entrée est gratuite et puis enfin, direction Chalabre. À partir de ce jeudi jusqu'à dimanche, c'est la 9e édition de Chalabre en sérénade. 4 jours de concerts et d'animations gratuites, 10 concerts, sérénade au balcon, masterclass de chant, village gourmand et artisanal et dîner de gala. 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

0: Excellent jeudi après-midi à l'écoute de Pyrénées FM. J'espère que vous passez un agréable moment en notre compagnie. Tout de suite, c'est l'actualité sportive avec Zachary Brault sur Pyrénées FM. Bonsoir Zachary.
1: Bonsoir à tous. On sait qui entourera Zinedine Zidane à la tête de l'équipe de France de football. Plusieurs chances de médailles en athlétisme et en natation ce soir. Et puis les frères Lebrun continuent leur route en double à Malmö. Voici l'actu sport de ce jeudi soir. Le retour du divin chauve avec les Bleus. La Fédération française de football a dévoilé ce matin la composition du staff qui entourera Zinedine Zidane en équipe de France. Le nouveau sélectionneur tricolore a choisi de s'entourer de quelques fidèles et d'un certain Fabien Barthez, un champion du monde comme lui, Christophe Mélouget.
2: Oui, l'ancien gardien de but fait partie des personnages emblématiques du titre mondial de 98. À la fin de sa carrière de joueur en 2007, Barthez avait pris ses distances avec le monde du foot, tentant notamment l'aventure de la course automobile. C'est en 2010 qu'il était revenu aux côtés de Laurent Blanc dans le staff des Bleus dans un rôle de consultant, un rôle qu'il a tenu une dizaine d'années plus tard à Toulouse, son club formateur. Des expériences ponctuelles, mais cette fois il sera l'entraîneur des gardiens. Le nouveau sélectionneur sera aussi épaulé par d'autres fidèles qui ont travaillé avec lui au Real, à l'image de David Bétoni, qui sera entraîneur adjoint. C'est en tout cas un staff plus étoffé que celui qui entourait Didier Deschamps, dont bénéficiera Zinedine Zidane. Ils sont 22 et d'autres vont encore arriver.
1: La première sortie des Bleus version Zidane, ce sera en Turquie le 25 septembre en Ligue des Nations. On espère une nouvelle médaille pour les Bleus en natation ce soir. Maxime Grousset est engagé sur le 100 mètres papillon à 18h30. On suivra aussi Marie-Ambre Molu et Analia Pigré sur le 50 mètres d'eau. En Angleterre, les championnats d'Europe d'athlétisme se poursuivent également ce soir à Birmingham. Plusieurs athlètes tricolores sont à suivre. Il y aura 3 Françaises en finale du saut à la perche, 3 autres Françaises aussi sur la finale du 3000 mètres steeple. Lola Sonjouan sera lui engagée sur la finale du lancer de disque et Corentin Le Clésio sur celle du 800 mètres. Et puis enfin, en tennis de table, les frères Lebrun renversent la tête de série numéro 1 sur le double. Félix et Alexis rejoignent les demi-finales au Grand Smash européen de Malmö en Suède. Ils ont battu cet après-midi la paire chinoise Li Chidong Wen Rubio 3-0. Ils affronteront la paire belge demain pour une place en finale. Voilà pour les sports, très bonne soirée à tous.
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1: Agréable soirée en notre compagnie avec Pyrénées FM, le grand bol d'air jusqu'à 19h. 15h-19h du lundi au vendredi. Entre 16h et 17h, on joue au Mystère de Pyrénées et on jouera demain pour la toute dernière de la semaine. Passez une très belle soirée. Alors pour faire la fête pendant ces vacances d'été, comment on fait? Et on reste connecté à Pyrénées FM bien sûr, grâce à la Bodega des Pyrénées qui arrive à partir de 19h. Mais juste avant, voici les offres d'emploi de ce jeudi.
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1: Et l'information sur Pyrénées FM, c'est avec Lynne Baudrier. Bonsoir.
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1: Et attention, on arrive, la circulation est perturbée sur la route nationale 20 entre Foix et Pamiers. Un véhicule en feu à hauteur de Pamiers dans le sens Foix vers Pamiers et Toulouse. Un peu plus au sud, à Saint-Jean-du-Falga, la voie de droite est neutralisée sur environ 400 mètres. Ralentissez donc dans ce secteur. Dans l'autre, bonne nouvelle sur la 9, l'incendie du véhicule signalé à Roquefort-des-Corbières en direction de Perpignan et de l'Espagne en feu est désormais terminé. Puis anticipé pour le lundi 24 août, le passage de la Vuelta entraînera des perturbations dans le secteur de Sigean. Des fermetures de routes sont annoncées autour de la course. On vous tient bien sûr informé ici sur Pyrénées FM. Bel été et bonne route.
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1: Et l'information, c'est avec Thomas Rivière. Bonsoir.
3: Bonsoir à toutes et à tous. Une journée étouffante. L'essentiel de l'Hexagone en vigilance orange canicule. Demain, même programme. 80 départements en alerte. Les fortes chaleurs se décaleront sur l'est de la France. On a atteint 42,5 degrés dans le Cher à Château-Meillan aujourd'hui. 41,7 degrés en Ardèche selon Météo France. Demain, sur l'ouest, la Mayenne, l'Indre, l'Indre-et-Loire et les Deux-Sèvres seront en niveau très élevé de risque d'incendie. D'ailleurs, les pompiers mobilisés en Loire Atlantique, un feu a pris dans l'après-midi proche de Guérande. Une centaine de sapeurs-pompiers sont sur place. Un camping a été évacué. Les Hauts-de-France ne sont pas épargnés non plus. Dans le Pas-de-Calais, un incendie dans une forêt est en cours à Neuchâtel-Ardelot et Dannes. Plus de 200 pompiers luttent contre ce sinistre. Les pompiers qui lanceront une grève fin septembre, les soldats du feu appellent à la manifestation à Paris. Cela fait suite à leur rencontre avec le ministre de l'Intérieur. Ils demandaient davantage de moyens humains et matériels à Laurent Nunez et n'ont reçu aucun chiffre précis. Un projet de loi de modernisation de la sécurité civile va être présenté au syndicat le 8 septembre, selon le ministre de l'Intérieur. En Colombie, des centaines de personnes toujours portées disparues. Le dernier bilan fait état de 265 morts après le tremblement de terre qui a frappé l'ouest du pays lundi. De magnitude 7,4, ce séisme est le plus meurtrier de ce début de siècle en Colombie. Un butin de près d'un million d'euros à Lyon. La police vient de mettre la main sur un lot de matériel de tournage. Un voleur de nationalité libyenne dérobait depuis plusieurs années des caméras, des objectifs et du matériel audio destiné au film. Le suspect se fournissait sur des tournages en se servant dans des fourgons la nuit. Âgé de 25 ans, il a été placé en détention provisoire. Les championnats d'Europe de natation pour finir. Maxime Grousset a décroché l'argent en finale du 100 mètres papillon ce soir. Troisième médaille pour le nageur français. Et autre médaille d'argent chez les femmes, Marie-Ambre Molu a terminé à deuxième. Sa compatriote Analia Pigré finit septième. L'italienne Curtis, elle bat le record du monde. Voilà, bonne fin de journée.
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1: Demain vendredi, la chaleur va rester intense sur toute la région. Le soleil s'imposera largement dès le matin de Toulouse à Carcassonne, Foix, Perpignan. Dans l'après-midi, l'ambiance deviendra plus électrique sur les reliefs, avec des averses orageuses sur l'ouest des Pyrénées, tandis que le soleil restera largement dominant en plaine. Côté température, on frôlera encore une fois de plus les 40 degrés à Toulouse, 36 à 37 degrés à Foix et Pamiers, 36 à Carcassonne, 35 à Tarbes et Saint-Gaudens, et près de 32 degrés à Perpignan, du côté de Font-Romeu, 29 degrés. La vigilance orange canicule reste d'actualité pour demain vendredi. Les départements concernés, une fois de plus pour cette vigilance orange canicule, la Haute-Garonne, le Tarn, l'Aude, les Pyrénées orientales. Très belle soirée à l'écoute de Pyrénées FM.
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1: Bonsoir à tous. On cherchait l'ombre encore aujourd'hui. Nouvelle journée caniculaire et plusieurs records de température battus dans les métropoles françaises. À Nantes, Rennes, Bordeaux ou encore Toulouse où les températures ont dépassé les 40 degrés. 80 départements resteront en vigilance orange canicule demain. Les fortes chaleurs glissant vers l'est de la France. Sur le front des incendies, ce feu toujours en cours dans le Pas-de-Calais proche de Neuchâtel-Ardelot. Plus de 200 pompiers mobilisés. 180 hectares ont brûlé. Depuis hier, une maison a été détruite sans faire de victimes. Un camping a été évacué, tout comme en Loire-Atlantique, proche de Guérande, où un feu est en cours depuis cet après-midi. En Ukraine, les frappes russes se poursuivent. Le mois de juillet a été le plus meurtrier pour les civils ukrainiens. Au moins 437 personnes sont décédées. Les drones et les missiles de longue portée restent la cause principale des victimes civiles. Le soutien de Gérald Darmanin au maire d'Alès. Le ministre de la Justice était dans le Gard en déplacement. L'élu est placé sous protection policière depuis qu'il a reçu des menaces émanant de narcotrafiquants. Pour rappel, le mois dernier, il avait dû être exfiltré de chez lui en pleine nuit. Un mot de tech maintenant et un nouveau logo pour Instagram. Vous avez peut-être vu passer l'info sur les réseaux sociaux. Le nom de la marque en haut de l'application change de police pour un effet plus épuré et plus moderne. Le logo, lui, sur l'écran de notre mobile restera le même, précise le groupe Meta. On termine avec les championnats d'Europe de natation à Saint-Denis. Deux nouvelles médailles d'argent au tableau pour les Bleus. Maxime Grousset a terminé second du 100 mètres, sa troisième médaille sur ces championnats. De l'argent aussi pour Marie-Ambre Molu sur le 50 mètres d'eau. La France compte 10 médailles et se situe à la 10e place des nations les plus titrées. Et puis, les championnats d'Europe d'athlétisme également, ils se poursuivent ce soir à Birmingham. Plusieurs athlètes tricolores à suivre avant 21h, notamment trois françaises en finale du saut à la perche. Marie-Julie Bonin, Margot Chevrier et Bérénice Petit. Lola Sonjouan, lui, sera engagé sur la finale du lancer de disque. Bonne soirée à tous.
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3: Si vous n'êtes pas chasseur, ce qui suit n'a pour vous aucun intérêt, mais c'est très important pour les vrais chasseurs de la Principauté. La commission de suivi de la chasse, qui est présidée par le ministre de l'Environnement, de l'Agriculture, de l'Élevage, vient de valider les plans de chasse à l'isard pour la saison 2026. Les résultats des recensements confirment une évolution favorable de l'espèce, ce qui permet l'établissement de plans de chasse. On a compté sur les terrains et dans les aires protégées près de 1200 animaux, c'est un peu plus qu'en 2025. Les observations effectuées dans le cadre du suivi de l'espèce n'ont révélé aucune maladie, ce qui souligne le bon état sanitaire de la population. Alors cette situation permet d'augmenter le nombre total de captures autorisées, c'était 223 en 2025, ce sera 237 cette année. La semaine de chasse, c'est du 13 au 20 septembre prochain, les chasseurs se préparent. Autre préparatif en cours, la plus grande fête de la Principauté, c'est la fête de Notre-Dame de Méritschel, la sainte patronne de l'Andorre. Plus d'une centaine de danseurs, de musiciens, de personnalités du monde culturel préparent un spectacle. Qu'est-ce qui unit tous les Andorrans? Quel est le véritable sentiment d'appartenance à la patrie? À partir de ces questions est né le spectacle Méritschel la patrona. Ce grand moment sera présenté le 12 septembre dans le cloître du sanctuaire. La date coïncide avec la célébration du 50e anniversaire du sanctuaire qui avait brûlé et qui a été reconstruit avec un très grand architecte, Ricardo Bofill.
2: Un grand merci à notre partenaire Cadena Pyrénéca d'Andorra pour son clin d'œil à l'actualité de la Principauté sur Pyrénées FM. 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
3: Bonsoir. Plus de moyens pour travailler dans de meilleures conditions. Les syndicats de pompiers appellent à manifester le 29 septembre à Paris. Leur rendez-vous avec le ministre de l'Intérieur, Laurent Nunez, cet après-midi ne les a pas convaincus. À l'issue de cette rencontre, le porte-parole de l'intersyndicale des pompiers, Xavier Bois, a demandé un vrai soutien de l'État. Écoutez.
4: Nous avons rappelé au ministre que si la sécurité civile tient aujourd'hui, c'est grâce à l'engagement exceptionnel des agents, mais elle ne peut plus reposer uniquement sur leur dévouement. Depuis des années, les interventions augmentent, les crises se multiplient, les risques et la société évoluent. Mais les moyens ne suivent pas. Les sapeurs-pompiers assurent leur mission avec sens du devoir exemplaire. Mais ils ne peuvent pas compenser indéfiniment les insuffisances d'un système arrivé à saturation. Les sapeurs-pompiers professionnels sont des fonctionnaires territoriaux. Les choix politiques, budgétaires et opérationnels doivent donc être assumés à tous les niveaux pour garantir un service public de secours à hauteur des risques.
3: Laurent Nunez lui annonce que le projet de loi de modernisation de la sécurité civile sera présenté au syndicat le 8 septembre prochain. Le texte doit notamment mieux définir les missions des pompiers. Encore une journée de forte chaleur sur la France. 80 départements en vigilance orange canicule. Même chose demain. Selon Météo France, demain, les températures caniculaires se décaleront progressivement vers l'est. La baisse du mercure est prévue pour ce week-end. Et conséquence de la sécheresse, plusieurs communes sont privées d'eau potable en France. Ce sont 40 000 personnes au total qui doivent être approvisionnées par bouteilles ou camions-citernes. 550 000 Français sont dans des secteurs, eux, sous tension. Près de 500 personnes toujours portées disparues en Colombie. Après le séisme qui a frappé le pays lundi, faisant au moins 265 morts, ce séisme de magnitude 7,4 est le plus meurtrier de ce début de siècle dans le pays. On termine avec les championnats d'Europe de natation. Maxime Grousset a décroché l'argent en finale du 100 mètres papillon. Troisième médaille pour le nageur français. Autre médaille d'argent chez les femmes. Marie-Ambre Molut termine deuxième du 50 mètres d'eau. Voilà, bonne soirée.
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1: Bonsoir à toutes, bonsoir à tous. Les incendies ravivés avec les fortes chaleurs dans les Landes. Un feu a brûlé une centaine d'hectares au cœur des Landes de Gascogne, à 25 km de Mont-de-Marsan. Plus de 200 pompiers sont mobilisés sur place où la situation est jugée défavorable. Ce soir, des villages ont été évacués, tout comme le camping de Luglon. En Loire-Atlantique, proche de Guérande, un feu est en cours aussi. 2000 campeurs ont ici été évacués. Sur la côte d'Opale, dans le nord du pays, 3 pompiers ont été légèrement blessés. Sur place, le feu n'évolue plus. Il a parcouru 180 hectares. La sécheresse se poursuit donc et cela n'arrange pas les affaires des soldats du feu. 4 départements à l'ouest du pays seront placés en vigilance très élevée de risque incendie. Il s'agit de la Mayenne, l'Indre, l'Indre-et-Loire et les Deux-Sèvres. Ce vendredi, 80 départements sur tout le territoire sont placés en alerte orange canicule. Selon Météo France, les fortes chaleurs vont se déplacer vers l'est avant que le mercure ne redescende ce week-end. Les pompiers qui lanceront une grève fin septembre, les soldats du feu demandent davantage de moyens humains et matériels. Ils ont rencontré Laurent Nunez et n'ont pas obtenu satisfaction. Un projet de loi de modernisation de la sécurité civile va être présenté le 8 septembre, selon le ministre de l'Intérieur. 5 millions de dollars pour aider la Colombie, c'est le montant de l'aide attribuée par l'ONU. Le pays a été touché par un séisme de magnitude 7,4 lundi. Plusieurs centaines de personnes sont toujours portées disparues. Le dernier bilan fait état de 265 victimes. La grève chez EasyJet se précise pour le 15 août. 40 vols sont annulés samedi au départ des aéroports français. Même chose dimanche. Le personnel navigant réclame de meilleures conditions de travail au deuxième plus gros aviateur de l'Hexagone. Un mot de natation pour finir. Florent Manodou annonce mettre fin à sa carrière. Le petit frère de Laure Manodou, champion olympique du 50 mètres nage libre à Londres, puis 2 fois médaillé d'argent et en bronze sur la même discipline. 36 médailles internationales au total. Le nageur français souhaite poursuivre dans le sport et être utile, évoquant vouloir se lancer dans l'humanitaire. Fin de ce flash, bonne soirée.
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1: Bonsoir à tous. Une nouvelle journée caniculaire prévue. Ce vendredi, 80 départements resteront en vigilance orange canicule. Les fortes chaleurs glissant vers l'est de la France. 4 départements sont placés en vigilance très élevée de risque incendie. Il s'agit de la Mayenne, l'Indre, l'Indre-et-Loire et les Deux-Sèvres. Sur le front des incendies, justement, ce feu toujours en cours dans le Pas-de-Calais, proche de Neuchâtel-Ardelot. 180 hectares ont brûlé. Une maison a été détruite sans faire de victimes. Un camping a été évacué. Tout comme en Loire-Atlantique, proche de Guérande, où 2000 campeurs ont été protégés. Le feu reste actif. Une centaine d'hectares a brûlé. À la suite de l'enquête sur l'incendie de Mérignac, les flammes avaient coûté la vie à 2 pompiers. Dans cette affaire, 2 personnes ont été interpellées. Il s'agirait de 2 frères placés en garde à vue. Le plus jeune, mineur, aurait été déféré et mis en examen pour ce feu d'origine volontaire. Un mot de tech maintenant et un nouveau logo pour Instagram. Vous avez peut-être vu passer l'info sur les réseaux sociaux. Le nom de la marque en haut de l'application change de police pour un effet plus épuré et plus moderne. Le logo, lui, sur l'écran de notre mobile restera le même, précise le groupe Meta. Les sports avec la natation et les championnats d'Europe. Maxime Grousset a décroché l'argent en finale du 100 mètres papillon. Autre médaille d'argent quelques minutes après. Chez les femmes, Marie-Ambre Molu termine deuxième du 50 mètres d'eau. Une course avec beaucoup d'émotion. Écoutez la réaction de la nageuse au micro de France Télévisions.
2: Je savais vraiment pas trop à quoi m'attendre. J'avais fait une belle course, je me sentais bien. Mais au niveau de l'arrivée, je me suis laissé un petit peu glisser, donc je vais pas vous mentir, en relevant la tête pour regarder le tableau, j'ai eu un peu peur, mais je suis super contente de ce temps et de cette place.
1: Et la tricolore Analia Pigré finit 7e. Johan Endoa Brouard s'est qualifié pour la finale du 50 mètres d'eau. Et puis, sur les championnats d'Europe d'athlée, à Birmingham, ici, Alice Fino a terminé à la 2e place du 3000 mètres steeple, remportant également l'argent. Voilà pour l'actu, belle soirée à tous.
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1: Bonsoir, une nouvelle journée étouffante attendue. 80 départements restent en vigilance orange canicule aujourd'hui. Les fortes chaleurs vont se décaler sur l'est de la France. On a atteint 42,5 degrés ce jeudi dans le Cher à Château-Meillan, 41,7 degrés en Ardèche selon Météo France. Face à la sécheresse, les pompiers fortement mobilisés, les feux de forêt sont ravivés avec les fortes chaleurs. Dans les Landes, un feu a brûlé une centaine d'hectares au cœur des Landes de Gascogne, à 25 km de Mont-de-Marsan. Plus de 200 pompiers mobilisés, des villages ont été évacués, tout comme le camping de Luglon. En Loire-Atlantique, proche de Guérande, un feu est en cours aussi. 2000 campeurs ont ici été mis à l'abri. Sur la côte d'Opale, dans le nord du pays, 3 pompiers ont été légèrement blessés. Sur place, le feu n'évolue plus. Il a parcouru 180 hectares. Dans l'actu aussi, le début des vendanges. Un peu partout, la récolte commence. Conséquence des canicules à répétition. En Gironde, dans les Costières de Nîmes ou en Bourgogne, le raisin est arrivé à maturité plus vite, parfois sans avoir totalement mûri. La vigne ayant stoppé son développement avec les fortes chaleurs. Les rendements s'annoncent en baisse cette année selon les viticulteurs. Cette cyberattaque contre la direction des finances publiques, une attaque qui a eu lieu fin juin et seulement révélée ce jeudi. Un accès illégitime selon Bercy qui a permis de consulter et extraire des données concernant des particuliers et des professionnels. La nature de ces données et le nombre de contribuables concernés n'ont pour l'heure pas été précisées. On termine avec les sports. Sur les championnats d'Europe de natation à Paris, 2 nouvelles médailles d'argent au tableau pour les Bleus. Maxime Grousset a terminé second du 100 mètres, sa 3e médaille sur ces championnats. De l'argent aussi pour Marie-Ambre Molu sur le 50 mètres d'eau. La France compte 10 médailles et se situe à la 10e place des nations les plus titrées. Et puis, pour les championnats d'Europe d'athlétisme à Birmingham, Alice Finot a terminé à la 2e place du 3000 mètres steeple, remportant aussi l'argent. Marie-Julie Bonin a remporté, elle, la médaille de bronze sur le saut à la perche. Voilà, c'est tout pour l'actu. Bonne soirée à tous.
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1: Bonsoir, plus de moyens pour travailler dans de meilleures conditions. Les syndicats de pompiers appellent à manifester le 29 septembre à Paris. Leur rendez-vous avec le ministre de l'Intérieur, Laurent Nunez, ne les a pas convaincus. À l'issue de cette rencontre, le porte-parole de l'intersyndicale des pompiers, Xavier Bois, a demandé un vrai soutien de l'État. Écoutez.
2: Nous avons rappelé au ministre que si la sécurité civile tient aujourd'hui, c'est grâce à l'engagement exceptionnel des agents, mais elle ne peut plus reposer uniquement sur leur dévouement. Depuis des années, les interventions augmentent, les crises se multiplient, les risques et la société évoluent. Mais les moyens ne suivent pas. Les sapeurs-pompiers assurent leur mission avec sens du devoir exemplaire. Mais ils ne peuvent pas compenser indéfiniment les insuffisances d'un système arrivé à saturation. Les sapeurs-pompiers professionnels sont des fonctionnaires territoriaux. Les choix politiques, budgétaires et opérationnels doivent donc être assumés à tous les niveaux pour garantir un service public de secours à hauteur des risques.
1: Laurent Nunez lui annonce que le projet de loi de modernisation de la sécurité civile sera présenté au syndicat le 8 septembre prochain. Le texte doit notamment mieux définir les missions des pompiers. Encore une journée de forte chaleur sur la France, 80 départements en vigilance orange canicule. Selon Météo France, ce vendredi, les températures caniculaires se décaleront progressivement vers l'est. La baisse du mercure est prévue pour ce week-end. Et conséquence de la sécheresse, plusieurs communes sont privées d'eau potable en France. Ce sont 40 000 personnes au total qui doivent être approvisionnées par bouteilles ou camions citernes. 550 000 Français sont dans des secteurs, eux, sous tension. Près de 500 personnes toujours portées disparues en Colombie après le séisme qui a frappé le pays lundi, faisant au moins 265 morts. Ce séisme de magnitude 7,4 est le plus meurtrier de ce début de siècle dans le pays. On termine avec les championnats d'Europe de natation. Maxime Grousset a décroché l'argent en finale du 100 mètres papillon. Troisième médaille pour le nageur français. Autre médaille d'argent chez les femmes. Marie-Ambre Molut termine deuxième du 50 mètres d'eau. Voilà, bonne soirée à tous.
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1: Bonsoir à tous. Une nouvelle journée caniculaire prévue. Ce vendredi, 80 départements resteront en vigilance orange canicule. Les fortes chaleurs glissant vers l'est de la France. 4 départements sont placés en vigilance très élevée de risque incendie. Il s'agit de la Mayenne, l'Indre, l'Indre-et-Loire et les Deux-Sèvres. Sur le front des incendies, justement, ce feu toujours en cours dans le Pas-de-Calais, proche de Neuchâtel-Ardelot. 180 hectares ont brûlé. Une maison a été détruite sans faire de victimes. Un camping a été évacué. Tout comme en Loire-Atlantique, proche de Guérande, où 2000 campeurs ont été protégés. Le feu reste actif. Une centaine d'hectares a brûlé. À la suite de l'enquête sur l'incendie de Mérignac, les flammes avaient coûté la vie à 2 pompiers. Dans cette affaire, 2 personnes ont été interpellées. Il s'agirait de 2 frères placés en garde à vue. Le plus jeune, mineur, aurait été déféré et mis en examen pour ce feu d'origine volontaire. Un mot de tech maintenant et un nouveau logo pour Instagram. Vous avez peut-être vu passer l'info sur les réseaux sociaux. Le nom de la marque en haut de l'application change de police pour un effet plus épuré et plus moderne. Le logo, lui, sur l'écran de notre mobile restera le même, précise le groupe Meta. Les sports avec la natation et les championnats d'Europe. Maxime Grousset a décroché l'argent en finale du 100 mètres papillon. Autre médaille d'argent quelques minutes après. Chez les femmes, Marie-Ambre Molu termine deuxième du 50 mètres d'eau. Une course avec beaucoup d'émotions. Écoutez la réaction de la nageuse au micro de France Télévisions.
2: Je savais vraiment pas trop à quoi m'attendre. J'avais fait une belle course, je me sentais bien. Mais au niveau de l'arrivée, je me suis laissé un petit peu glisser, donc je vais pas vous mentir, en relevant la tête pour regarder le tableau, j'ai eu un peu peur, mais je suis super contente de ce temps et de cette place.
1: Et la tricolore Analia Pigré finit 7e. Johan Endoy-Brouard s'est qualifié pour la finale du 50 mètres d'eau. Et puis, sur les championnats d'Europe d'athlée, à Birmingham, ici, Alice Fineau a terminé à la 2e place du 3000 mètres steeple, remportant également l'argent. Voilà pour l'actu, belle soirée à tous.